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2: Bonjour à tous. Voici ce que l'on surveille pour vous dans l'actualité. Le premier ministre du Canada annonce qu'il va se rendre mercredi et jeudi dans la métropole de New York où il rencontrera des investisseurs. Éric Duhaime devrait se porter candidat dans Bellechasse, une circonscription de la rive sud de Québec aux prochaines élections. Et le jeune pilote de Mercedes, Kimi Antonelli, a remporté le Grand Prix du Canada. Et on surveille le Canadien de Montréal qui poursuit sa série qui est à égalité contre les Hurricanes ce soir. Plus de détails et d'autres nouvelles dans une trentaine de minutes.
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1: Les prévisions du temps pour Montréal et la grande région métropolitaine. Alors, au cours des prochaines heures, en ce lundi, on prévoit toujours du temps plutôt nuageux. Il pourrait y avoir encore une fois des averses de pluie, mais ça devrait peu à peu se dégager au courant de la journée pour devenir un ciel variable cet après-midi. On attend un maximum aujourd'hui de 22 degrés. Quelques passages nuageux ce soir et la nuit prochaine, minimum de 14. Pour demain, mardi, alternance soleil-nuage, risque d'averse 40 % avec un maximum de 27 degrés pour demain, mardi. À plus long terme, mercredi, on prévoit du temps ensoleillé maximum de 24 et un retour des nuages pour jeudi à plus long terme maximum de 21. La météo CNV à la 30e minute de l'heure.

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1: Bonjour à tous, bon lundi, ici Louis Martin-Nicolas, bienvenue à notre antenne. En politique fédérale d'abord, le premier ministre du Canada, Mark Carney, a annoncé dimanche qu'il va se rendre mercredi et jeudi prochain dans la métropole américaine de New York, où il va rencontrer des investisseurs, des présidents d'entreprises ainsi que des gestionnaires de portefeuilles pour promouvoir les investissements au Canada. Le premier ministre livrera également un discours devant l'Economic Club de New York. Le gouvernement Carney, qui cherche à mobiliser 1 000 milliards d'investissements provenant de partenaires publics, privés et institutionnels sur 5 ans. En politique provinciale, cette fois, Éric Duhaime devrait se porter candidat dans la circonscription de Bellechasse, une circonscription de la rive sud de Québec aux prochaines élections provinciales. Le chef du Parti conservateur du Québec devrait en faire l'annonce cette semaine. Le média régional La Voix du Sud a indiqué en fin de semaine que, selon ses informations, M. Duhaime annoncerait sa candidature dans cette circonscription mercredi durant une activité organisée au club de golf Bellechasse à Saint-Damien. À l'international, cette fois, au moins 4 personnes ont été tuées et plus de 100 autres ont été blessées en Ukraine dans d'intenses bombardements russes qui ont particulièrement visé la capitale, Kiev et Moscou, faisant état de l'utilisation par la Russie d'un missile balistique à capacité nucléaire. Et toujours à l'étranger, des secouristes continuaient hier soir à fouiller les décombres d'un immeuble en construction qui s'est effondré en détruisant partiellement un hôtel adjacent près de Manille, aux Philippines. L'incident a fait 1 mort et 20 disparus. Les causes exactes du drame sont toujours indéterminées. La famille du pilote américain de NASCAR, Kyle Busch, qui est mort à l'âge de 41 ans, a indiqué dans un communiqué obtenu par NBC News qu'il aurait succombé à une pneumonie ayant évolué en septicémie découlant de complications fulgurantes. Le site TMZ Sports a révélé vendredi que Kyle Busch avait craché du sang et subi un malaise lors d'une séance de simulateur de course la veille de son décès. Il avait été transporté dans un centre hospitalier de Charlotte, en Caroline du Nord, où il a rendu l'âme peu de temps après. Et le jeune pilote de Mercedes, Kimi Antonelli, a remporté le Grand Prix du Canada en fin de semaine, sa 4e victoire consécutive, dimanche donc, sur le circuit de Gilles Villeneuve. Derrière lui, Lewis Hamilton s'est offert la 2e place pour la première fois de sa carrière à Montréal, et Max Verstappen chez Red Bull est monté sur le podium pour la première fois de la saison. Et le Canadien de Montréal poursuit ce soir sa série contre les Hurricanes de la Caroline. C'est présentement l'égalité 1-1 de chaque côté. Voilà ce qui complète notre bulletin d'information, les manchettes CNV à la 45e minute de l'heure.
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0: D'abord en course automobile, le jeune pilote de Mercedes, Kimi Antonelli, a remporté hier le Grand Prix du Canada disputé sur le circuit Gilles Villeneuve, signant ainsi une quatrième victoire consécutive. Derrière lui, Lewis Hamilton a terminé deuxième pour la première fois de sa carrière à Montréal, tandis que Max Verstappen a obtenu son premier podium de la saison au volant de sa Red Bull. Le Québécois Lance Stroll a terminé 15e avec son équipe Aston Martin, devançant seulement un pilote parmi ceux ayant complété l'épreuve. Son coéquipier Fernando Alonso a dû abandonner durant la première moitié de la course. Et le casque porté par Gilles Villeneuve lors de sa toute dernière course en Formule 1 en 82 a été vendu pour la somme record de 1,25 million de dollars américains, selon un collectionneur spécialisé dans les souvenirs de sport automobile. Conservé dans une collection privée depuis près de 30 ans, ce casque avait été utilisé par le légendaire pilote québécois avec Ferrari lors du Grand Prix de Saint-Martin disputé à Imola en Italie, où il avait terminé au deuxième rang. Au hockey, en plus de la déception causée par la défaite subie en prolongation samedi, le Canadien de Montréal espère surtout éviter de perdre les services de son jeune défenseur vedette Lane Hudson. Le numéro 48 a visiblement souffert après avoir reçu un coup de genou contre genou de Taylor Hall durant la période supplémentaire. Il a mis plusieurs secondes avant de pouvoir regagner le banc de son équipe. Hier, Martin Saint-Louis s'est montré rassurant, balayant toute inquiétude à ce sujet. Martin Saint-Louis a évoqué le défi important qui attend maintenant son équipe.
1: Tu sais qu'ils vont avoir plus de shots que toi. Fait que c'est de pas se faire assommer mentalement quand tu regardes les shots. Ils vont te faire travailler dans leur zone. T'sais, ils donneront pas beaucoup d'espace. C'est dur d'aller chercher des chances dans la zone offensive. Le défi, je pense, c'est plus mental. Parce que tu sais que qu'ils vont souvent avoir plus de shots que toi.
0: Les séries de la Coupe Stanley se poursuivaient hier soir et les Knights de Vegas ont pris une avance de 3-0 dans leur série qui les oppose à l'Avalanche du Colorado. L'Avalanche menait 3-0 en première période avant de voir les Knights rebondir et marquer 5 buts sans riposte, dont le dernier dans un filet désert pour une victoire de 5-3. L'Avalanche du Colorado fera face à l'élimination, toujours à Vegas, demain soir. Au tennis, les internationaux de France ont commencé difficilement pour les représentants canadiens puisque le Montréalais Gabriel Diallo a été contraint à l'abandon dès le deuxième set de son duel de premier tour dimanche. Aujourd'hui, la Lavalloise Leilani Fernandez, classée 24e mondiale, affrontera l'Américaine Alicia Parks. En terminant au baseball, les Blue Jays de Toronto n'ont pas réussi à compléter le balayage de leur série contre les Pirates de Pittsburgh, s'inclinant 4-1 devant leurs partisans. CNV Sport, à la première minute de l'heure.
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1: Bonjour à tous, voici ce que l'on surveille pour vous dans l'actualité. Le premier ministre du Canada annonce qu'il va se rendre mercredi et jeudi dans la métropole de New York où il rencontrera des investisseurs. Éric Duhaime devrait se porter candidat dans Bellechasse, une circonscription de la rive sud de Québec aux prochaines élections. Et le jeune pilote de Mercedes, Kimi Antonelli, a remporté le Grand Prix du Canada. Et on surveille le Canadien de Montréal qui poursuit sa série qui est à égalité contre les Hurricanes ce soir. Plus de détails et d'autres nouvelles dans une trentaine de minutes.
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4: Les prévisions du temps pour Montréal et la grande région métropolitaine. Alors, au cours des prochaines heures, en ce lundi, on prévoit toujours du temps plutôt nuageux. Il pourrait y avoir encore une fois des averses de pluie, mais ça devrait peu à peu se dégager au courant de la journée pour devenir un ciel variable cet après-midi. On attend un maximum aujourd'hui de 22 degrés. Quelques passages nuageux ce soir et la nuit prochaine, minimum de 14. Pour demain, mardi, alternance soleil-nuages, risque d'averse 40 % avec un maximum de 27 degrés pour demain, mardi. À plus long terme, mercredi, on prévoit du temps ensoleillé maximum de 24 et un retour des nuages pour jeudi. À plus long terme, maximum de 21. La météo CNV à la 30e minute de l'heure.

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3: Allô tout le monde, bon lundi 25 mai, Stéphane Duchamp avec vous jusqu'à 8h30 ce matin, en ce beau lundi 6h32 minutes, présentement à l'extérieur 12 degrés, on prévoit pour la journée 22 avec de la pluie et présentement déjà sur nos routes. Soyez prudents dans vos déplacements ce matin parce qu'il y a un petit peu d'aquaplanage un peu partout là. Évidemment, ça va retarder le trafic ce matin. Bon, écoutez, pour la 15, direction sud, premier ralentissement dans le secteur de Saint-Janvier, Mirabel, vraiment là, ça refoule juste jusqu'à l'autoroute 50. Et par la suite, ça reprend de plus belle aux alentours de Blainville jusqu'au territoire de Laval et 440 de l'autre côté. C'est au ralenti complètement jusqu'à la métropole. Pour la 13, direction Montréal, Fabreville, Sainte-Dorothée, assez compliqué ce matin. Et évidemment, là, on n'est pas loin de la 640 déjà. Voie de service de la 440 pour emprunter la 15, ça va relativement bien. 25 Terrebonne déjà depuis la 640 jusqu'à chemin Gascon. Par la suite, c'est au ralenti pour le secteur de l'île Saint-Jean et la pesée routière. La métropolitaine, on est déjà à l'Argelier jusqu'entre les 215 et le tunnel. On est à la place Versailles. Mes invités ce matin... Oh, on a du monde à la messe, comme on dit. 6h45, Sylvie Pépin, on parlera de psychologie. 7h15, Jean Perron. On reviendra sur le... pas facile, le match de samedi. Et on va en parler d'ailleurs, il y a un match ce soir. Hurricane canadien, ici même, au Centre Bell. 7h45, c'est la chronique avec l'équipe de Clinique Marois. 8h, Martin Simon, qu'on a habituellement les jeudis. Évidemment, c'était le week-end du Grand Prix à Montréal. On en parlera avec lui aux alentours de 8h ce matin avec Martin Simon. Et pour à 8h15, c'est la chronique immobilière avec Maxime Belval. Voici notre menu matinal en ce beau lundi 25 mai. 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

0: 6h36 minutes, on va aller faire un tour du côté de la météo. Pour aujourd'hui, ben, écoutez, ça sera sous la pluie. Plus de 500 mi-journée, nuageux par la suite, 40% de probabilité d'averse, avec un maximum attendu pour aujourd'hui, 22 degrés. Pour ce soir et cette nuit, quelques nuages avec un minimum de 14, et pour demain, mardi, c'est alternance soleil-nuages avec un maximum de 26. Ça sera beau et chaud demain. L'humidex ressenti demain, 29, et pour mercredi, ensoleillé avec un maximum de 26 degrés. Ça sera quand même une belle semaine avec un peu plus de chaleur, des températures plus normales. D'ailleurs, température normale, c'est 22 le jour, 10 la nuit. Le soleil se couchera ce soir aux alentours de 20h29 et présentement, le mercure sous la pluie est à 12 degrés.
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Yummy, yummy, yummy, 1968 à 6h39. On va aller faire un tour du côté de la circule, comment ça se passe sur l'état des routes, points chauds et l'ensemble du réseau routier. Bon, les points chauds Laval, Couronne Nord, l'autoroute 15, direction Montréal. C'est évidemment là, toujours dans le coin de Saint-Janvier, un peu plus compliqué ce matin. Et ça reprend de plus belle à l'auteur de la 640 jusqu'à la métropolitaine. Territoire de Laval, très au ralenti ce matin avec l'aquaplanage. Soyez prudents dans vos déplacements. Pour la 13, direction sud, cette fois-ci, toujours dans le territoire Fabreville-Sainte-Dorothée. Pour la 440, c'est un peu plus compliqué. Jusqu'à, je vous dirais, là, pour traverser Laval-Montréal, le pont Louis-Bisson. Maintenant, la 19, direction sud, Bois-des-Filions, ça va bien. Par contre, pour Laval, c'est déjà bel et bien installé et ça s'installe aussi pour le pont Papineau, l'autoroute 440. Je vous dirais, direction ouest, là, à partir de Montée-Saint-François jusqu'à l'auteur de la 19, c'est un peu plus au ralenti. Et du côté de la métropole maintenant, métropolitaine ouest, c'est déjà depuis l'auteur de Pointe-aux-Trembles jusqu'à L'Angelier, c'est au ralenti. Par la suite, c'est compliqué jusqu'à Descaries. Calculez un bon 50 minutes déjà à 6h41. Boulevard Pinot de Laval, ça va bien pour l'instant, rien à signaler. L'autoroute Descaries, c'est déjà la vingtaine. L'autoroute Ville-Marie, cette fois-ci, vous êtes nombreux aussi. La 20, ça s'installe pour La Chine, La Salle, direction de Champlain. La 640 Saint-Eustache, attendez, même pas Saint-Eustache, deux montagnes, ralentissement là à la 640 direction est, et du côté ouest, c'est déjà dans le secteur de Bois-des-Filions. Et maintenant, pour les traverser, le pont de l'Île-aux-Tourtes, évidemment, à l'entrée du pont pour les gens de Vaudreuil, je vous dirais, c'est 5-6 minutes, pas plus. Sinon, dans les deux directions, ça va bien. Et pour les traversées de la rive sud, cette fois-ci, le tunnel, c'est toujours à l'auteur de Place Versailles, Victoria. Bon, il n'y a rien pour l'instant pour Victoria. Pont-Mercier, compliqué dans les deux directions à cette heure-ci, déjà pour Pont-Mercier. Champlain, ben, Montréal, pour Rive-Sud, ça va. Par contre, les gens de la Rive-Sud pour entrer à Montréal, on est déjà à l'auteur de l'autoroute 30. Ça, c'est très assez rare, habituellement, ce matin-là. Donc, direction Montréal, plus compliqué ce matin pour les gens de Brossard. Et Jacques-Cartier, on est déjà à la rue Beaubien et le prix moyen à la pompe sur la métropole aux alentours de 1,82 $. Et dans quelques minutes, on parle pour la première de la semaine, la chronique psychologie avec Sylvie Pépin. D'ici là, Alain Basbird, Osez, Joséphine.

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1: Bonjour à tous, bon lundi, ici Louis Martin-Nicolas, bienvenue à notre antenne. En politique fédérale d'abord, le premier ministre du Canada, Mark Carney, a annoncé dimanche qu'il va se rendre mercredi et jeudi prochain dans la métropole américaine de New York, où il va rencontrer des investisseurs, des présidents d'entreprises ainsi que des gestionnaires de portefeuille pour promouvoir les investissements au Canada. Le premier ministre livrera également un discours devant l'Economic Club de New York. Le gouvernement Carney, qui cherche à mobiliser 1 000 milliards d'investissements provenant de partenaires publics, privés et institutionnels sur 5 ans. En politique provinciale, cette fois, Éric Duhaime devrait se porter candidat dans la circonscription de Bellechasse, une circonscription de la rive sud de Québec aux prochaines élections provinciales. Le chef du Parti conservateur du Québec devrait en faire l'annonce cette semaine. Le média régional La Voix du Sud a indiqué en fin de semaine que selon ses informations, M. Duhaime annoncerait sa candidature dans cette circonscription mercredi durant une activité organisée au club de golf Bellechasse à Saint-Damien. À l'international, cette fois, au moins 4 personnes ont été tuées et plus de 100 autres ont été blessées en Ukraine dans d'intenses bombardements russes qui ont particulièrement visé la capitale, Kiev et Moscou, faisant état de l'utilisation par la Russie d'un missile balistique à capacité nucléaire. Et toujours à l'étranger, des secouristes continuaient hier soir à fouiller les décombres d'un immeuble en construction qui s'est effondré en détruisant partiellement un hôtel adjacent près de Manille, aux Philippines. L'incident a fait 1 mort et 20 disparus. Les causes exactes du drame sont toujours indéterminées. La famille du pilote américain de NASCAR, Kyle Busch, qui est mort à l'âge de 41 ans, a indiqué dans un communiqué obtenu par NBC News qu'il aurait succombé à une pneumonie ayant évolué en septicémie découlant de complications fulgurantes. Le site TMZ Sports a révélé vendredi que Kyle Busch avait craché du sang et subi un malaise lors d'une séance de simulateur de course la veille de son décès. Il avait été transporté dans un centre hospitalier de Charlotte, en Caroline du Nord, où il a rendu l'âme peu de temps après. Et le jeune pilote de Mercedes, Kimi Antonelli, a remporté le Grand Prix du Canada en fin de semaine, sa 4e victoire consécutive, dimanche donc, sur le circuit de Gilles Villeneuve. Derrière lui, Lewis Hamilton s'est offert la 2e place pour la première fois de sa carrière à Montréal, et Max Verstappen chez Red Bull est monté sur le podium pour la première fois de la saison. Et le Canadien de Montréal poursuit ce soir sa série contre les Hurricanes de la Caroline. C'est présentement l'égalité 1-1 de chaque côté. Voilà ce qui complète notre bulletin d'information des manchettes CNV à la 45e minute de l'heure.
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2: 6h49 minutes en ce beau lundi 25 mai sous la pluie, mais on va avoir un petit rayon de soleil dans quelques instants parce qu'on parle pour la chronique psychologie avec Sylvie Pépin. Allô Sylvie, bon matin, bon lundi.
3: Bon matin, bon lundi, je pensais que tu parlais vraiment qu'il t'a pour faire soleil, je dis ben où
2: non, ça? Non, ben le reste de la semaine ça va, mais pour aujourd'hui ça sera sous la pluie parce que on a une belle semaine, un peu plus comme demain c'est 26, mercredi 26 et jeudi 21. Bon, pour le week-end c'est de la pluie qui s'en vient, mais on est rendu loin, ça peut changer.
3: Ah, c'est loin, ça,
2: oui,
3: c'est loin, écoute,
2: ça.
3: C'est à la seconde même. Hein?
2: Oui, exact.
3: Sérieusement, là, on n'a pas le contrôle là-dessus, hein?
2: Non, mais hein? Ben, exactement. Tu sais, à l'époque, c'était-tu l'almanach du peuple avec les... Oui, avec les températures, là, on pouvait savoir...
3: L'almanach,
2: c'est ça, exactement.
3: Oui, l'almanach du peuple,
2: ben,
3: oui.
2: Ben oui, non, c'est ça, on a fait la même.
3: Mais, on disait ça d'avance.
2: Je sais pas si ça existe encore, ce livre-là, mais c'était...
3: Je pense que oui.
2: Oui, hein?
3: Dans toutes les bonnes librairies. Ouais, mais je vais faire une recherche tantôt.
2: Ouais,
3: mais ça m'a intrigué, là.
2: Exact. Sylvie Pépin, chronique psychologie du lundi au jeudi, évidemment, 6h45 et en rediffusion à 13h30 sur le 940 et sur CNV. Notre sujet en ce beau lundi, on va parler de aimer et perdu.
3: Ouais.
2: C'est quoi ça?
3: Tu sais, il y a une citation qui dit « Il vaut mieux avoir aimé et perdu que de n'avoir jamais aimé du tout. »
2: C'est beau, c'est bon ça.
3: Le risque.
2: Ben oui.
3: Hein, faut le prendre, le risque. Ça, c'est Alfred Tennyson, c'est un poète britannique.
2: Okay.
3: Les années 1800 qui a écrit ça.
2: Wow.
3: Fait que ça n'a pas changé, hein.
2: Non.
3: Finalement. Tout est pareil, là.
2: Oui.
3: Tu sais, chaque expérience, hein, chaque expérience se solde par, on va dire que tu fais une expérience qui se solde par un échec ou une perte.
2: Ouais.
3: C'est ça qui nous façonne.
2: C'est
3: une philosophie de vie qui transforme l'échec en apprentissage.
2: Ouais.
3: Ça, je vous prépare pour la game de ce soir. Là, non, je
2: hey, donc... Mais ça, oui. Mais c'est quasiment ça, Marie.
3: non, je niaise. Mais c'est ça. Tu sais, je veux dire, puis on a plein d'échecs continuellement.
2: Oui.
3: Hein? Puis on fait face à un échec, puis on se dit, oh mon Dieu, c'est la fin du monde. C'est jamais la fin du monde.
2: Non.
3: Donc après, tu continues, puis tu dis, oh mon Dieu, c'était rien à côté de ce que je vis là. T'sais.
2: C'est vrai. C'est tellement ça, pareil. Wow.
3: On devrait faire attention de pas s'embarquer là-dedans, là.
2: Mm-hmm.
3: Tu sais, puis il y a une différence entre les regrets et les remords, hein?
2: Ah oui?
3: C'est, ben, beaucoup, énorme.
2: Okay.
3: Les remords et les regrets sont différents, sont complètement différents.
2: Okay.
3: Les remords sont liés à un sentiment de culpabilité.
2: Ah oui.
3: De faire quelque chose que t'es pas bien dedans.
2: Ouais. C'est
3: une mauvaise action, là.
2: Mm-hmm.
3: C'est comme, j'aurais pas dû faire ça.
2: Ouais.
3: Ça, c'est les remords.
2: Okay.
3: Là. Puis les regrets, il n'y a pas de notion morale là-dedans. Là.
2: Mm-hmm.
3: C'est juste un regret. T'sais, genre, j'aurais dû acheter l'auto que je voulais.
2: Ah, oui.
3: J'aurais dû prendre cette job-là. Je pense arrêter le mieux.
2: Ouais.
3: Je pense que j'aurais pas dû acheter cette maison-là. Ou je pense que j'aurais peut-être pas dû, aller en voyage parce que.
2: Mm-hmm.
3: On peut vraiment se battre, hein, puis se dire j'aurais pas dû, on arrête tout ça.
2: Mm-hmm.
3: Parce que de toute façon, c'était sur votre route. C'est un cheminement, la vie.
2: C'est ça.
3: On a pris une décision, mais il faut l'assumer.
2: Exactement. On pense que ça arrive parce qu'à cause des conséquences qu'on a fait, mais ça venait automatiquement de toute façon sur notre chemin, comme qu'on en parle souvent, Sylvie.
3: Eh ben oui, c'est complètement comme ça.
2: Ouais.
3: Je veux dire, c'est ça la vie. C'est comme ça que tu apprends.
2: Hein? C'est vrai, ben oui. Tellement.
3: Ben, parce que si tu te sens tout le temps coupable, là, hein? C'est
2: ouais.
3: pas le fun.
2: Non.
3: Hein?
2: C'est ça.
3: Dans tout ce que tu fais, dans tout ce que si ça fait pas ton affaire, puis le résultat est pas bon,
2: mm-hmm.
3: là, tu es en maudit, premièrement, puis
2: ouais.
3: là, tu te bats.
2: Ouais.
3: Puis là, tu te sens coupable, puis tu te sens mal, puis là, t'embarques dans la folie. Fait que toute ton énergie là que tu devrais garder pour vivre positivement,
2: ouais.
3: ben est partie.
2: C'est ça.
3: Là, c'est 5 $ là que t'as dépensé là. T'as, mm-hmm. C'est comme, c'est fou là. Faut faire attention. C'est comme des coups d'épée dans l'eau là.
2: Ouais, ouais.
3: Va pas loin là.
2: Non, non.
3: Hein?
2: Comme
3: on a des chagrins.
2: Ouais.
3: On a des chagrins. On a des choses difficiles dans notre vie. On a des deuils comme on a vécu.
2: Ouais.
3: C'est difficile. Fait que là, t'es comme pris là-dedans.
2: Mm-hmm.
3: Donc, puis là. Surtout les deuils, il y a des choses que tu te sens coupable.

0: C'est trop tard. On était dans le passé. On est déjà passé ça. Pourquoi qu'on irait, ça, tu sais, là, se tordre les boyaux avec j'aurais donc dû? La personne est partie. Si vous aviez fait une action à ce moment-là, peut-être ça n'aurait pas été vraiment excellent. Vous pensez que c'est ça, là? Mais faut faire attention, là. Faut pas vivre dans le passé. Mais mon Dieu, on a de la misère avec ça. C'est comme si on conduit un char, là. Tu sais, ton auto, t'as conduit par en arrière.
1: Ben oui.
0: Tu sais, tu regardes dans ton rétroviseur, puis tu conduis par en arrière.
1: Exact. Mais c'est un peu comme quand on parle avec quelqu'un, des fois un collègue de travail ou n'importe où, et là on revient, tu sais, sur une discussion qu'on a eue, puis ah, j'aurais dû dire ça, puis à la place quand il me dit ça, j'aurais dû, tu sais, on est tout le temps là-dedans, puis finalement ça aurait changé quoi? Peut-être que ça nous a juste défoulé nous-mêmes, mais ça n'aurait pas rien changé
0: Non.
1: au point
0: Et
1: de
0: puis
1: vue de
0: c'est
1: la
0: ça, mais ça, on le
1: discussion.
0: saura jamais.
1: Ben oui, exact.
0: C'est ça, parce que tu le fais pas. Tu sais, c'est ça, l'action, hein. Je veux dire, écoute, puis il faut vraiment assumer. Faut assumer nos responsabilités. Faut assumer qu'est-ce qu'on fait. Parce que si tu le fais, c'est parce que tu voulais le faire dans le moment, puis tu l'as fait. Tu t'es fait confiance, tu l'as fait. Que ce soit parce que tu te sentais, que tu avais besoin de ça, ou que tu as réalisé que c'était pas ça. Tu sais, mais tu le fais, puis c'est ça. Mais là, faut que tu l'absorbes. Puis tu dis, écoute, non, je retourne pas là-dedans, là. Puis je vais pas me sentir coupable à cause de ça, là. J'ai été au bout de mon affaire, puis c'est ça. Fait que, tu sais, la dimension morale de chaque action qu'on a, là, est importante.
1: Ben
0: Hein?
1: oui.
0: Parce que quand on retourne aux remords, les remords, là, c'est pas des remords, mais des remords. Parce qu'on a toute une morale à quelque part. On a quelque chose de solide, on est supposé, à moins qu'on ait une condition là, psychologique avancée. Là, en tout cas, on n'ira pas là, c'est une autre
1: L'autre
0: chronique.
1: sujet, oui.
0: Mais les sentiments de culpabilité qu'on a, là, c'est ça, la dimension qui est morale, qui est forte. Mais c'est pas mieux que si tu te sens coupable, que tu vas te sentir que tu vas te libérer de ça. C'est le contraire.
1: C'est vrai.
0: C'est correct d'avoir honte d'avoir fait quelque chose, parce qu'on a tous eu honte à un moment donné. Hein? Fait
1: C'est
0: que,
1: vrai. Ben oui.
0: puis c'est des fois, ben, on dit, bon, ben là, il faudrait bien que je me repente, tu sais, puis là, ben là, te repentir, c'est pas la patente à faire. Fait que des fois, on donne à cette situation trop d'attention. Puis là, on ferme jamais la situation parce qu'on donne de l'attention à
1: C'est
0: cette
1: vrai,
0: situation-là, alors que c'est pas ça qu'il faut faire. Faut fermer, chut, la ligne. Faut, tu sais, tu tires la ligne.
1: Tourne la page, exactement, en
0: Oui,
1: plein ça.
0: ben tu peux pas, sinon, écoute, c'est parce qu'ils disent, puis Victor Hugo, avec moi j'adore hein, tout ce qui est, en tout cas, bon, Victor Hugo a écrit sur le roman, il dit que c'est le crime enfoncé dans l'âme qui s'oxyde.
1: C'est exactement, c'est en plein
0: C'est
1: ça.
0: parce que là, tu viens tout croche, parce qu'en dedans, c'est en train de te manger là, à l'intérieur. Là. Ça prend toute ton énergie, puis ça gobe, puis ça gobe. Puis à un moment donné, tu dis, comment ça se fait, je suis fatiguée de même? Qu'est-ce qui se passe? Comment ça se fait? Non, parce que tu es tout le temps dans tes regrets.
1: Mais
0: Faut
1: on
0: pas faire ça.
1: Oui, puis on dirait que c'est des choses qu'on se rappelle le plus, tu sais, de ces moments. Au lieu de se rappeler des bons moments, on essaie, mais tu sais, ça vient nous chercher beaucoup plus parce
0: Eh
1: que
0: oui.
1: on regrette, puis on regrette encore. Puis même dans ces pensées-là, on aimerait changer les choses, mais oublier ça, c'est passé, c'est en arrière. Fait
0: Non, non, il n'y a
1: on y
0: rien à
1: va,
0: faire.
1: on fonce en avant, là.
0: Oui, parce que, tu sais, il y a des regrets, tu sais, il y a des regrets d'action, hein? On a agi, puis on était jusqu'au bout, puis puis là, on a pris une décision qui t'a amené ailleurs, puis là, tu regrettes, tu sais, tu dis, ah ben là. Ou bien tu regrettes de pas avoir fait ça, tu sais. Fait qu'on va tout passer notre vie à regretter. Tu sais, je veux dire, c'est ça, là. Faut-tu avoir des remords ou des regrets? Tu sais, c'est quoi l'affaire? On a-tu besoin de se battre, hein, puis d'essayer de survivre notre vie?
1: C'est sûr, c'est
0: C'est
1: sûr.
0: complètement ridicule.
1: Ben oui.
0: Tu sais, là, je veux dire, il faut vivre pleinement. Il faut s'assumer, il faut se faire confiance.
1: C'est vraiment.
0: Parce que souvent, on prend une route, puis elle est droite, mais vraiment, dans cette maudite route-là, t'as plein, plein, plein de nids de poules. Mais pas grave, tu rentres dedans. Boum, bang, boum, bang, boum, boum, boum. Puis tu te demandes comment ça se fait que tu es magané.
1: Exactement.
0: Tu es complètement magané, puis tu dis comment ça se fait que je suis magané. Ben, change de chemin.
1: Oui, c'est ça. Mets ton flasher, puis...
0: Ouais. Tu vois bien que ça marche pas. À un moment donné, tu n'auras plus de nœuds après ça, tu n'auras plus de suspension, là. Ben, c'est ça qui se passe en dedans.
1: Ben, c'est sûr.
0: Hein? Parce que
1: Tellement.
0: quand on vit de regrets, de peine, de remords, ben là, minute, là. On va-tu juste

0: serrer ça, là. De juste vivre le moment, puis de dire, OK, écoute, je peux rien y faire, c'est le passé. Tout de suite, là, quand tu dis ça, là, tu laisses aller.
1: Oui, c'est vrai. C'est vrai,
0: là,
1: ça.
0: Tu commences à respirer profondément, puis là, tu te laisses de l'espace pour des choses positives qui devraient arriver dans ta vie, puis te souvenir des belles choses que tu as faites, puis les actions que tu as faites, puis que tu as été au bout de ton affaire, puis tu es fier.
1: C'est vrai.
0: C'est ça qu'il faut faire.
1: Tellement. Hey, c'est un beau sujet, ça. On commence ça fort cette semaine, hey, Sylvie.
0: On niaise pas, hein?
1: Ah, niaise pas que
0: la part. Les Canadiens, ils vont vraiment gagner ce soir, puis ils veulent pas avoir de remords. Ah. Ils veulent pas avoir de regrets.
1: Non, on n'en veut pas les autres non plus.
0: Non, mais écoute. La vie, elle est simple. C'est nous autres qui se compliquent. On aime ça retourner dans notre livre d'histoire, le négatif. Puis là, te sentir complètement dépassé, puis de dire, hey, moi, comment ça se fait que je suis pas bien? Comment ça se fait? Ben, arrêtez, là. Arrêtez de vivre dans le passé, puis aller de l'avant. Parce que l'avant, c'est beau, l'avenir. Hein? C'est beau, l'avenir.
1: Ouais.
0: C'est vous qui le formez, l'avenir, qui vous allez formuler le tout. C'est pas d'attendre puis de vivre dans le passé. Fait que laissez aller le passé.
1: Puis en plus
0: respirez profondément puis laissez aller.
1: Exact. On commence une nouvelle semaine, donc évidemment on peut juste me regarder en avant puis on y va avec l'avenir jusqu'à vendredi puis on verra par la suite. Hein?
0: Ben écoute, l'avenir c'est puis demain on va pouvoir regarder ça là de près là. Hein, qu'est-ce qui va se passer avec le Canadien de Montréal?
1: Ben oui.
0: Go Habs go!
1: Go Habs go! Sylvie, un gros merci à toi, toujours un plaisir pour la chronique psychologie. On rappelle aux gens qu'elle est disponible également en rediffusion à 13h30 cet après-midi au 9h40 et sur CNV. Passe une belle journée sous la pluie. Bon match ce soir. Et puis, écoute, on se reparle nous autres demain pour une autre chronique, une autre belle chronique de psychologie.
0: C'est ça, puis bon match.
1: Oui, bon match. Bye, Sylvie.
0: C'est excitant aujourd'hui.
1: Oui, mais oui, on est excité, ça n'a aucun bon sens.
0: On peut plus se tenir, là. On est plus capable de se contenir.
1: Mais la seule affaire, c'est que le match est à 20h. Ça, c'est moins.
0: Oh, pour le vrai?
1: Ben oui, c'est ça. C'est ça l'affaire.
0: T'es sûr?
1: Ben je pense que oui. Il me semble que j'ai vu ça.
0: Oh mon Dieu. Ouais. C'est ça le problème. C'est tard, hein?
1: Ben surtout pour un morning man.
0: Ben oui. Puis quand on se lève à 5h ou 4h30 le matin, je sais pas si tu le sais, mais c'est tu sais. Puis tu veux pas te coucher parce que là.
1: Ben non. Oublie ça. Fait que voilà.
0: Qu'est-ce que tu veux faire? On va le prendre comme c'est.
1: C'est en plein ça, exactement. Bye Sylvain, un gros merci à toi, puis on se parle demain 6h45.
0: Super journée.
1: Merci, salut.
0: Au revoir.
1: Bye-bye. Sylvie Pépin pour la chronique psychologie. On s'en va aux manchettes sportives avec Carl Collin.
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3: D'abord en course automobile, le jeune pilote de Mercedes, Kimi Antonelli, a remporté hier le Grand Prix du Canada disputé sur le circuit Gilles Villeneuve, signant ainsi une quatrième victoire consécutive. Derrière lui, Lewis Hamilton a terminé deuxième pour la première fois de sa carrière à Montréal, tandis que Max Verstappen a obtenu son premier podium de la saison au volant de sa Red Bull. Le Québécois Lance Stroll a terminé 15e avec son équipe Aston Martin, devançant seulement un pilote parmi ceux ayant complété l'épreuve. Son coéquipier Fernando Alonso a dû abandonner durant la première moitié de la course. Et le casque porté par Gilles Villeneuve lors de sa toute dernière course en Formule 1 en 82 a été vendu pour la somme record de 1,25 million de dollars américains, selon un collectionneur spécialisé dans les souvenirs de sport automobile. Conservé dans une collection privée depuis près de 30 ans, ce casque avait été utilisé par le légendaire pilote québécois avec Ferrari lors du Grand Prix de Saint-Martin disputé à Imola en Italie, où il avait terminé au deuxième rang. Au hockey, en plus de la déception causée par la défaite subie en prolongation samedi, le Canadien de Montréal espère surtout éviter de perdre les services de son jeune défenseur vedette Lane Hudson. Le numéro 48 a visiblement souffert après avoir reçu un coup de genou contre genou de Taylor Hall durant la période supplémentaire. Il a mis plusieurs secondes avant de pouvoir regagner le banc de son équipe. Hier, Martin Saint-Louis s'est montré rassurant, balayant toute inquiétude à ce sujet. Martin Saint-Louis a évoqué le défi important qui attend maintenant son équipe.
4: Tu sais qu'ils vont avoir plus de shots que toi. Fait que c'est de pas se faire assommer mentalement quand tu regardes les shots. Ils vont te faire travailler dans leur zone. T'sais, ils donneront pas beaucoup d'espace. C'est dur d'aller chercher des chances dans la zone offensive. Le défi, je pense, c'est plus mental. Parce que tu sais que qu'ils vont souvent avoir plus de shots que toi.
3: Les séries de la Coupe Stanley se poursuivaient hier soir et les Knights de Vegas ont pris une avance de 3-0 dans leur série qui les oppose à l'Avalanche du Colorado. L'Avalanche menait 3-0 en première période avant de voir les Knights rebondir et marquer 5 buts sans riposte, dont le dernier dans un filet désert pour une victoire de 5-3. L'Avalanche du Colorado fera face à l'élimination, toujours à Vegas, demain soir. Au tennis, les internationaux de France ont commencé difficilement pour les représentants canadiens puisque le Montréalais Gabriel Diallo a été contraint à l'abandon dès le deuxième set de son duel de premier tour dimanche. Aujourd'hui, la Lavalloise Leilani Fernandez, classée 24e mondiale, affrontera l'Américaine Alicia Parks. En terminant au baseball, les Blue Jays de Toronto n'ont pas réussi à compléter le balayage de leur série contre les Pirates de Pittsburgh, s'inclinant 4-1 devant leurs partisans. 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

0: Les musiciens de la rue 1981 avec Manuel Brault, 7h10 minutes nouvelles ce matin. La semaine passée, je parlais qu'on avait le Dunkin' Donuts, vous vous souvenez, Dunkin' Donuts qui revient au Québec. Et Tim Hortons se prépare à la future concurrence de Dunkin', moins de 2 semaines après l'annonce du retour au Canada de la chaîne américaine Dunkin'. Tim Hortons a voulu souligner le montant des investissements réalisés dans son réseau de restaurants cette année. Donc, un communiqué, Tim Hortons a indiqué que 400 millions sont investis dans les chaînes cette année et 2/3 de ce montant vient de propriétaires franchisés et 400 restaurants, donc une 50aine au Québec font l'objet de rénovations et 80 nouveaux restaurants, dont une 15aine au Québec, doivent ouvrir cette année. Et ça va brasser la concurrence. On retourne dans le passé, justement, avec Dunkin' Donuts. Mais en fait, c'est plus Dunkin' Donuts, c'est juste Dunkin' et Tim Hortons. Alors, on va avoir une compétition le matin pour le café.
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2: Bonjour à tous, voici ce que l'on surveille pour vous dans l'actualité. Le premier ministre du Canada annonce qu'il va se rendre mercredi et jeudi dans la métropole de New York où il rencontrera des investisseurs. Éric Duhaime devrait se porter candidat dans Bellechasse, une circonscription de la rive sud de Québec aux prochaines élections. Et le jeune pilote de Mercedes, Kimi Antonelli, a remporté le Grand Prix du Canada. Et on surveille le Canadien de Montréal qui poursuit sa série qui est à égalité contre les Hurricanes ce soir. Plus de détails et d'autres nouvelles dans une trentaine de minutes.
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0: À 7h19, et c'était beau de voir Jean Perron danser là-dessus sur du Twist and Shout. On s'en va le rejoindre immédiatement pour la chronique de sport avec le coach Jean Perron. Salut coach, comment ça va ce matin?
1: Ça va très bien, puis toi?
0: Ben moi, ça va très bien. Écoute, un peu moins bien pour le Canadien de Montréal le samedi. Il s'est passé quoi? On dirait que c'était pas le même match où les Hurricanes se sont réveillés enfin. Enfin, je dis malheureusement.
1: Le Canadien a l'ordre de rebondir sur la route.
0: Oui.
1: Et ça, c'est bon signe. Mais samedi soir, on a vu le Canadien changer son style de jeu pour sortir la rondelle de la zone.
0: Oui.
1: La clé, le succès du Canadien passe par le coup de patin puis sa relance.
0: Mm-hmm.
1: Et là, puis d'ailleurs, Carrier l'a même mentionné après le match en conférence de presse, il dit, il va falloir que nos sorties de zone s'améliorent.
0: Oui, c'est vrai.
1: On a changé ça totalement. On a des sorties de zone maintenant qui sont contrôlées. On s'en va en arrière du but. Et là, on s'organise. Puis ça donne la chance à nos joueurs de sauter sur la glace et de partir les cinq ensemble. Mais on va dire une chose, les Hurricanes, là, c'est une excellente équipe défensivement. Oublions pas là que les deux équipes qu'on a battues, c'est des équipes qui étaient meilleures que nous autres au classement. Là.
0: Ben oui.
1: Hey, les Sabres de Buffalo ont fini en avant de nous autres,
0: ouais.
1: Et la Caroline a fini en avant. Ça n'arrive pas par hasard.
0: Non, exact.
1: Ça fait que le seul côté où on est plus fort que tous les autres, ça a été dans les filets.
0: Mm-hmm.
1: Ça fait que là, il faut absolument qu'on revienne à notre style. Notre style, c'est la relance.
0: Oui.
1: Avec notre coup de patin, on est capable de trouver des brèches du côté défensif de l'adversaire. Mais là, on donne la chance aux Hurricanes de s'installer confortablement dans la zone centrale et dans la zone défensive. Et on a eu combien de lancers? 12 lancers!
0: Ben, c'est ça!
1: Hey,
0: ça va.
1: La game de hockey, là, à ce que je sache, Il faut que tu marques des buts.
0: Oui, il faut lancer au filet.
1: Pour marquer des buts, il faut que tu tires la rondelle.
0: Voilà, exact.
1: Fait que si tu lances pas, tu compteras pas.
0: Exactement.
1: Fait que là, les affaires en finesse dans la zone offensive, puis attendre que tout le monde parte ensemble, ça marche pas comme ça. Là. Je comprends pas ce que c'est qui est arrivé. J'ai jamais vu le Canadien jouer de cette façon-là samedi.
0: Ouais.
1: On a pas assez proche de gagner, tu vas me dire.
0: Oui.
1: Oui, mais m'a dire une chose... Daubus, encore une fois, était très bon.
0: Oui, oui.
1: On a eu le quatrième trio. Quatrième. Là, écoute, Anderson avec ses deux buts.
0: Oui.
1: Avec Dano, là.
0: Mm-hmm.
1: C'est le meilleur trio, là.
0: C'est vrai, oui.
1: Le premier trio du Canadien est absent samedi soir, là.
0: Effectivement.
1: Ah, puis là, il y a des gens qui commencent à se poser des questions. Puis donc, Caulfield, c'est un gars de saison, puis d'insérie. Il se transforme en courant d'air.
0: Mm-hmm.
1: Pas normal, là.
0: Non, exact.
1: Là, on commence à dire, oui, on a du succès sur la route, mais à Montréal, on est 2 victoires, 4 défaites, parce que la foule est trop brillante.
0: Oh.
1: Hey, le chaos qu'on appelle.
0: Ouais, ouais.
1: Hey, on va dire une chose. Toutes les équipes dans l'Ile nationale aimeraient avoir des partisans comme ceux du Canadien.
0: Mais je regardais samedi le match qui était là-bas justement là pour en Caroline, puis ça hurle là-bas, ça criait là, c'était intense aussi, là, un peu comme le Centre Bell, là, c'est pas mal la même affaire là.
1: Alors, mais là, une chose, c'est ceux qui sont allés en Virginie ou qui ont suivi les sports de cet état,
0: mm-hmm.
1: On va dire une chose, c'est un état sportif.
0: Oui.
1: Le d'accord, les équipes de collégiales, les équipes professionnelles, on les encourage, on hurle, on tempête.
0: Ben, oui.
1: T'aimes pas, c'est vraiment particulier, j'en reviens pas comment que les gens étaient tranquilles là-bas.
0: Oui.
1: Mais on va dire une chose, la Virginie, là, ils encouragent leur équipe et pas à peu près. En tout cas, non, là, on commence à sortir des excuses pour montrer qu'on est dérangé par la foule à Montréal. Un instant, m'a dire une chose. Ça, c'est le en bas de la liste en ce qui me concerne.
0: Ben oui.
1: Il s'agit de se rendre à l'évidence. Hey, des équipes comme la Caroline, Buffalo, Tampa Bay, là, c'est pas des deux pics,
0: non,
1: là.
0: Non, non, non.
1: T'sais, ils arrivent chez nous, ils sont prêts, là.
0: Ben oui.
1: Surtout que le Canadien les a battus chez eux.
0: Exact.
1: C'est pas vrai qu'ils vont nous battre des séries. On les a battus pendant la saison. Mm-hmm. Il y en a qui vont dire, bon, on a battu la Caroline pendant la saison régulière. On va les battre, mais, hey, la Caroline, c'est les champions de la conférence de l'Est. Il faut jamais l'oublier.
0: Exactement. Puis là, il y a un match ce soir au Centre Bell, chez nous. Et tu t'attends à quoi comme match ce soir, mon cher Jean?
1: Ben, je m'attends à un match très serré, m'a dit. Ouais, hein? Là, faut absolument qu'on s'occupe de Taylor Hall.
0: Oui.
1: Lui, là, il a passé proche de blesser sérieusement Hudson.
0: My God, oui.
1: Là, ça va être important de montrer à Taylor Hall ce soir, là, hey, tu ne touches pas
0: à notre
1: carrière par excellence. Ça fait que ça, faut que tu fasses attention à ça. Deuxièmement, va falloir qu'on marque un avantage numérique.
0: Oui.
1: Écoute, on n'est pas à la fine pointe. Tu sais, Demidov, là, faut qu'il lance la poque. Ouais. Regardez, il est rentré dans l'enclave l'autre soir, puis il a passé à rondelle.
0: Ouais.
1: Hey, il a un superbe lancé. Ouais. On l'a vu dans l'autre partie qu'il a joué auparavant. Comment est-ce que ce gars-là peut être dangereux avec son lancer du poignet? Ça fait que le groupe de Suzuki. Suzuki, on n'a rien à y approcher.
0: Non, il est là. Il est présent.
1: Lafosky, là, puis Caulfield, il faut qu'il se lève.
0: Ouais.
1: C'est pas normal. Tu regardes au niveau de toutes les équipes dans la Ligue nationale, les meilleurs joueurs, ce sont les meilleurs joueurs d'être séries comme durant la saison régulière.
0: Puis il faut empêcher le maudit premier but en début de première période, là, qui arrive constamment depuis le début des séries pour le Canadien. Il y a toujours un mauvais but, un mauvais rebond. Fait qu'il faut l'empêcher. Il faut partir déjà avec un but d'avance sur l'équipe. Ça va toujours nous aider un peu plus que qu'est-ce qui se passe depuis quelques temps avec le Canadien.
1: Ouais, ben, tu sais, à un moment donné, le Canadien se dit, on est revenu tout à
0: l'heure. Oh oui, c'est sûr, ben oui.
1: Oh, mais là écoute, plus que les séries avancent, là, tu peux pas jouer avec le feu.
0: Non, exactement. Du côté de Vegas, ça va bien pour Vegas contre Colorado?
1: Hey, ben, dire une chose, ça va être la surprise des séries éliminatoires. Si Colorado va sortir en 4.
0: Ouais.
1: Moi, je crois pas croire ça, là. Écoute, hier, le Colorado commence le match avec Makar.
0: Mm-hmm.
1: 3 buts, 3-0.
0: Ben
1: et tout à coup, tiens, les meilleurs joueurs, les meilleurs joueurs, Stone qui est revenu après 5 matchs sur le carreau, un but, une passe, Marner qui fait son Suzuki parce qu'il passe la rondelle à un gars que tu n'avais pas vu à quelque part, puis qui fait l'autre, lui, il fait dévier tout simplement la passe. Magistral de Marner, Carlson, Ertl, les meilleurs joueurs chez Dallas.
0: Ouais.
1: Et ils sont en train de causer une surprise monumentale.
0: Oh, oui.
1: Et là, ils ont manqué Makar dans les deux premières parties.
0: Mm-hmm.
1: Là, ils vont, de manière qu'on voit ça, le McKinnon est blessé, là.
0: Ouais.
1: Puis il y en a d'autres, là, comme Nikus, je pense qu'il ne file pas trop, trop bien. Ça fait que, tu gagnes un joueur, mais t'en perds un autre très important. Lui, écoute, le McKinnon est en nomination pour le trophée Hart, le trophée le plus utile. Ça fait que, ça va mal, puis mettez pas votre maison
0: en gage
1: sur le Colorado. Puis ça,
0: non,
1: en tout cas, ça fait que on a une grosse, grosse surprise, puis à l'heure actuelle, ben beaucoup de gens donnent du crédit à Tortorella, mais les meilleurs joueurs, ce sont les meilleurs joueurs en saison et pendant les séries éliminatoires.
0: Exactement. Les Saguenay de Chicoutimi, cette fois-ci, ça va bien aussi pour eux?
1: Hey, il y a un petit gars hier, là, Liam Lefebvre, contre un but en régulation, en temps régulier, il arrive en prolongation, il marque le but. T'aurais dû voir. En tout cas, j'ai regardé ce match-là à un moment donné, là, m'a dit une chose. Les Saguenayens jouaient contre l'équipe haute, là, Kelowna.
0: Mm-hmm.
1: Et j'ai dit, Colin, ils vont gagner facilement, finalement, Kelowna est venu. Et ça s'est terminé en prolongation. Un échange entre Lecomte et Lefebvre. Un tir de réception, on m'a dit une chose, le gardien de but adverse n'a rien vu. Puis ce Lefebvre-là, ben, c'est un des 50 meilleurs joueurs là, qui vont être repêchés au mois de juin prochain. Donc, il se met en évidence dans le bon temps.
0: Oui, effectivement. Et rapidement, on va parler, parce que c'était le week-end du Grand Prix à Montréal, de la F1.
1: Oui, ben écoute, Antonelli a remporté pour Mercedes. Finalement, Russell n'a pas été capable de finir la saison.
0: Ben non, c'est
1: le match. Excuse-moi, c'est parce qu'il y a un autre, appel qui...
0: Ah, pas de
1: en
0: problème.
1: Tout cas, on a vu un Grand Prix qui a été un succès malgré la température. Ça a été tellement beau samedi.
0: Ben oui.
1: Mais dimanche, Mercedes, qui étaient les grands favoris, ouais, ben, vont chercher Antonelli. Hey, 4 championnats de file. Un jeune, là. Je pense
0: c'est
1: que
0: ça, là.
1: Incroyable.
0: Mon Dieu, c'est incroyable. Bon, Jean, question quiz de ce matin. Es-tu prêt?
1: Oui.
0: Parfait. Alors, quel joueur était capitaine du Canadien avant Saku Koivu? Est-ce qu'on parle ici de Mike Keane, Shane Carson ou Vincent Danfous?
1: Je sais que Mike Keane a été capitaine.
0: Ouais.
1: C'était avec Guy Carbonneau, je pense. Ou non, c'est avec Chelios.
0: Ah, bon.
1: Co-capitaine avec Chelios. Bon Dieu, c'est Keane.
0: Ben, c'est Vincent Danfous, octobre 96 à mars 99. Donc, Vincent Danfous, juste avant Saku Koivu. Coach, on écoute le match ce soir, 20h. C'est bien ça, ce soir, 20h, le match canadien contre les Hurricanes?
1: C'est ça.
0: On va se coucher tard à soir, mon cher Jean.
1: Parfait.
0: En fait, okay. On se parle de demain. Bye, coach. C'était le coach. Salut, bye-bye. C'était le coach Jean Perron. On a du temps, nous autres. On s'en va écouter Stevie Wonder.
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3: Les prévisions du temps pour Montréal et la grande région métropolitaine. Alors, au cours des prochaines heures, en ce lundi, on prévoit toujours du temps plutôt nuageux. Il pourrait y avoir encore une fois des averses de pluie, mais ça devrait peu à peu se dégager au courant de la journée pour devenir un ciel variable cet après-midi. On attend un maximum aujourd'hui de 22 degrés. Quelques passages nuageux ce soir et la nuit prochaine, minimum de 14. Pour demain, mardi, alternance soleil-nuages, risque d'averse 40%, avec un maximum de 27 degrés pour demain, mardi. À plus long terme, mercredi, on prévoit du temps ensoleillé maximum de 24 et un retour des nuages pour jeudi à plus long terme maximum de 21. La météo CNV à la 30e minute de l'heure.

0: À 7h38 minutes, on va aller faire un tour du côté de la météo. Qu'est-ce qu'on annonce pour aujourd'hui? Eh bien, écoutez, c'est 22 degrés sous la pluie pour la journée de ce soir et cette nuit. Ça sera quelques nuages avec 14 degrés pour demain, mercredi 26. Alternance soleil-nuage. Mercredi, beau mercredi avec 26 degrés. Et on regarde quand même à long terme pour jeudi, 21. Alternance soleil-nuage. Nos températures normales de saison, 22 le jour, 10 la nuit. Le soleil se couchera ce soir aux alentours de 20h29 et le mercure n'a pas beaucoup bougé depuis ce matin. Nous sommes à 12 degrés.
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Mitsu, dis-moi, 1990, 7h42 minutes. Eh bien, du côté des manchettes, c'était le Grand Prix à Montréal ce week-end. Et Andrea Kimi Antonelli, le pilote italien, a remporté le Grand Prix à Montréal. Le pilote de l'écurie Mercedes qui a gagné hier à Montréal son 4e Grand Prix consécutif, âgé seulement de 19 ans. On en parlait tantôt avec le coach. Antonelli est devenu plus tôt cette saison le plus jeune pilote à remporter un Grand Prix et l'un des rares à gagner 4 de suite. Et Lance Stroll, pilote québécois de l'écurie Aston Martin a terminé hier à la 15e place. On en parlera évidemment aux alentours de 8 heures avec Martin Simon qu'on attend ici les jeudis, mais évidemment avec le week-end du Grand Prix à Montréal, on aura l'exclusivité de Martin Simon aux alentours de 8 heures ce matin. Pour l'instant, ah, c'est-tu bon ça, hein? On se tente pas de l'écouter, c'est incroyable. Alors, si vous êtes en train de prendre votre café, vous brossez les dents, eh bien, on siffle sur Don't Worry, Be Happy.

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2: Bonjour à tous, bon lundi, ici Louis Martin-Nicolas, bienvenue à notre antenne. En politique fédérale d'abord, le premier ministre du Canada, Mark Carney, a annoncé dimanche qu'il va se rendre mercredi et jeudi prochain dans la métropole américaine de New York, où il va rencontrer des investisseurs, des présidents d'entreprises ainsi que des gestionnaires de portefeuille pour promouvoir les investissements au Canada. Le premier ministre livrera également un discours devant l'Economic Club de New York. Le gouvernement Carney, qui cherche à mobiliser 1 000 milliards d'investissements provenant de partenaires publics, privés et institutionnels sur 5 ans. En politique provinciale, cette fois, Éric Duhem devrait se porter candidat dans la circonscription de Bellechasse, une circonscription de la rive sud de Québec aux prochaines élections provinciales. Le chef du Parti conservateur du Québec devrait en faire l'annonce cette semaine. Le média régional La Voix du Sud a indiqué en fin de semaine que selon ses informations, M. Duhem annoncerait sa candidature dans cette circonscription mercredi durant une activité organisée au club de golf Bellechasse à Saint-Damien. À l'international, cette fois, au moins 4 personnes ont été tuées et plus de 100 autres ont été blessées en Ukraine dans d'intenses bombardements russes qui ont particulièrement visé la capitale, Kiev et Moscou, faisant état de l'utilisation par la Russie d'un missile balistique à capacité nucléaire. Et toujours à l'étranger, des secouristes continuaient hier soir à fouiller les décombres d'un immeuble en construction qui s'est effondré en détruisant partiellement un hôtel adjacent près de Manille, aux Philippines. L'incident a fait un mort et 20 disparus. Les causes exactes du drame sont toujours indéterminées. La famille du pilote américain de NASCAR, Kyle Busch, qui est mort à l'âge de 41 ans, a indiqué dans un communiqué obtenu par NBC News qu'il aurait succombé à une pneumonie ayant évolué en septicémie découlant de complications fulgurantes. Le site TMZ Sports a révélé vendredi que Kyle Busch avait craché du sang et subi un malaise lors d'une séance de simulateur de course la veille de son décès. Il avait été transporté dans un centre hospitalier de Charlotte, en Caroline du Nord, où il a rendu l'âme peu de temps après. Et le jeune pilote de Mercedes, Kimi Antonelli, a remporté le Grand Prix du Canada en fin de semaine, sa 4e victoire consécutive, dimanche donc, sur le circuit de Gilles Villeneuve. Derrière lui, Lewis Hamilton s'est offert la 2e place pour la première fois de sa carrière à Montréal, et Max Verstappen chez Red Bull est monté sur le podium pour la première fois de la saison. Et le Canadien de Montréal poursuit ce soir sa série contre les Hurricanes de la Caroline. C'est présentement l'égalité 1-1 de chaque côté. Voilà ce qui complète notre bulletin d'information des marchés de CNV à la 45e minute de l'heure.
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1: Radio Réveil, 7h51 minutes en ce lundi 25 mai. Soyez prudents et surtout patients sur les routes. On va faire un tour sur l'ensemble du réseau routier. Des points chauds Laval, Couronne Nord. Bon, écoutez, l'autoroute 15, direction sud, c'est depuis, je vous dirais, l'auteur de Saint-Janvier. Juste, en fait, là, dans le territoire, là, avant de tourner pour la 50, là, eh bien, c'est à partir de là jusqu'à la métropolitaine. Assez compliqué, merci. Territoire Saint-Janvier, Blainville, c'est au ralenti. À partir de l'auteur de la 640 jusqu'à la métropolitaine, complètement arrêté. C'est presque 1h15 de retard. Armez-vous de patience ce matin. Bon, pour la 13, direction Montréal, c'est depuis l'auteur de la 640 jusque de l'autre côté du pont Louis-Bisson. La 19, voie des Filions-Laval, assez dense. Même chose pour le pont Papineau. Et du côté de la 440, évidemment, c'est au ralenti direction ouest depuis Montée-Saint-François jusqu'à l'auteur de l'autoroute 19. Pour les du côté de la métropole maintenant, ben métropolitaine ouest, écoutez, c'est depuis Pointe-aux-Trembles, surtout dans le territoire là, de Anjou, jusqu'à l'autoroute des Caries, c'est au-delà de 1h10 pour aller d'un côté à l'autre. Boulevard Pinot de Laval, c'est presque la demi-heure. L'autoroute des Caries, calculez une grosseur facile. L'autoroute Ville-Marie, vous êtes très nombreux pour Ville-Marie. Également la 20 jusqu'à Lachine, Lassalle, direction Champlain, complètement arrêté. C'est un stationnement ce matin. Et la 640. Bon, écoutez, ça tantôt, une demi-heure, on était à deux montagnes. On est rendu à l'auteur de Saint-Eustache pour l'emprunter la 13 direction Montréal. Sinon, du côté ouest, Bois des Filions et Bois des Filions, Rosemère, c'est assez lourd du côté ouest. 25 Terrebonne, c'est à l'auteur de la 640 jusqu'à, je vous dirais, la pesée routière et les traversées, le pont de l'île aux Tourtes. C'est pour rentrer sur le pont, les gens de Beaudreuil, sinon ça va bien dans les deux directions. Les traversées de la rive sud maintenant, le tunnel, c'est à Métropolitaine, Victoria, nombreux, Pont-Mercier, compliqué, Champlain, pas facile, et Jean-Cartier, ben écoutez, on est à mi-chemin, je vous dirais là, à peu près à l'auteur de la rue Beaubien et le prix moyen à la pompe sur la métropole aux alentours de 1,89 pour le litre d'ordinaire. On écoute Corey Hart, Never Surrender, 1985.

0: Corey Hart, Never Surrender 1985, 7h57 minutes, et c'est un plaisir de l'accueillir, le docteur Marois pour les cliniques Marois. Bienvenue, bon matin.
1: Bon matin.
0: Ah, on est arrivé juste avec le trafic, mais on est là, on est comme...
1: extrémiste, effectivement.
0: Oui, effectivement. Donc, évidemment, pour la clinique Marois avec le docteur Marois. Et ce matin, c'est un peu aussi la suite des choses. On va parler de l'implant pénien pour dysfonction érectile. Et là, en plus de ça, on a des...
1: Un démo,
0: on appelle ça comme ça.
1: Ouais.
0: Mais juste avant, évidemment, pour l'implant pénien pour dysfonction érectile, qu'est-ce que c'est en gros?
1: Ben, en fait, c'est une chirurgie de dernier recours qu'on avait déjà parlé.
0: Ouais.
1: C'est quand il y a les hommes, il y a un échec premièrement aux agents oraux, là, comme les médicaments, Cialis, Viagra, bien sûr. Puis aussi, c'est ceux qui ont un échec, ont pas de satisfaction avec les injections intracaverneuses.
0: Okay.
1: On a parlé aussi la dernière fois avec les injections qu'on se fait de médicaments dans le pénis.
0: Mm-hmm.
1: Parfois, les gens sont pas satisfaits des résultats. Parfois, ils sont inexpliqués. Et quand on est rendu à que plus rien d'autre fonctionne, on est rendu à l'implant pénien.
0: Okay.
1: Et quand même, un implant, ça fait longtemps que ça existe. Hein? Ça a été conçu dans les années 50. Puis on va parler essentiellement des implants gonflables, parce que il existe des implants semi-malléables qu'on appelle des deux tiges, mais c'est moins intéressant pour les patients.
0: Okay.
1: Généralement, on le fait en certains patients qui sont pas capables de manipuler l'implant au niveau sucrotal pour travailler dessus.
0: Mais c'est bon, mais je suis surpris quand même que c'est depuis 1950 ans, parce que on a l'impression que ça fait comme une quinzaine d'années, pas plus, déjà.
1: Ouais, c'est sûr que ça a évolué, ça s'est amélioré, puis ça s'améliore toujours.
0: Oui, effectivement. Donc, première question, qui est un bon candidat pour un implant pénien?
1: C'est justement les patients qui sont pas dont les autres traitements ne sont pas satisfaisants.
0: Mm-hmm.
1: Et évidemment, quand les hommes sont rendus là, il y a une préparation.

0: préparation à faire.
1: Ouais.
0: Alors, parce qu'il faut, faut quand même faire son idée. Les gens sont un peu fermés parfois, sans, quand on ne sait pas à quoi s'attendre, c'est quand même une chirurgie.
1: Ben
0: mais
1: oui.
0: toute satisfaction quand même élevée avec un certain apprentissage.
1: Excellent. Et qui effectue la mise en place d'un implant pénien?
0: Ben c'est un urologue, forcément, qui va avoir un intérêt. Alors, il y a des sur-spécialités qui existent aussi. Il faut un intérêt pour le faire. Par contre, c'est sûr que ça existe d'assurance maladie.
1: OK.
0: Mais par contre, il y a très peu de... parce qu'il y a des quotas, il y a des salles d'opération qui sont difficiles à avoir parce que c'est pas une chirurgie urgente en soi, puis les délais sont plutôt longs.
1: Ah, OK, excellent. Et l'implant, là, la question évidemment, l'implant pénien affecte-t-il la sensation du pénis et l'orgasme?
0: Non.
1: Ah bon, bonne nouvelle.
0: non, ça donne une érection qui est plus ferme.
1: Oui. Ouais.
0: Mais par contre, il faut bien s'entendre que ça donne pas plus de longueur. Des fois, on perd une perte de longueur relative. Relative, parce qu'eux se souviennent de l'érection qu'ils avaient avant.
1: Oui.
0: Pas même l'érectile. Ouais. Ça grossit pas le gland, hein. Ça renforce seulement les ces deux cylindres, hein, comme dans le pénis. Parce que, comme je disais la dernière fois, ben il y a deux cylindres qui sont mis dans un corps caverneux.
1: Okay.
0: Et puis une pompe qui gonfle ça, fait que ça vient le pénis plus ferme, mais ça grossit pas le gland.
1: Oui. Puis là, on a un exemple. Évidemment, ceux qui sont à la radio, mais on a la chance de pouvoir le voir sur le web par la suite.
0: Ouais, tout à fait, parce qu'on voit que ce qui est facile, une fois qu'il est en place, c'est qu'on voit rien. Hein. C'est exactement ça. C'est vraiment pas visible.
1: OK.
0: Et c'est sûr qu'on voit en arrière avec un réservoir qui est mis dans le bassin.
1: Okay.
0: On arrête au les grands droits.
1: Juste peut-être le lever un peu pour la caméra, parce qu'on a les caméras sur... Okay, voilà.
0: Ça.
1: Ah,
0: comme
1: OK.
0: Ça,
1: voilà. Super. Excellent.
0: Je vais faire comme ça.
1: OK, c'est bon.
0: Alors,
1: oui.
0: Il y a un réservoir qui est mis dans le ventre ou dans l'air de l'os ou, ou sous les grands droits. Puis, il y a une partie des cylindres, on va peut-être pas en arrière, qui vont en arrière de l'os. Hein? C'est pour ça que quand on mesure en arrière de l'os et en avant, ce qui sort finalement.
1: Okay.
0: C'est pour ça qu'il y en a qui ça a l'air plus long que d'autres, parce qu'il y en a qui c'est plus moins profond en arrière de l'os que d'autres.
1: Ah oui, ah,
0: parce que la longueur totale, elle varie pas tant que ça d'un homme à l'autre. Hein?
1: Ouais.
0: curieusement. Okay. Et ensuite, quand on regarde ça, bien évidemment, on voit rien parce que ça fait comme un troisième testicule.
1: OK.
0: Alors, on le met en arrière des testicules généralement.
1: Déjà deux, c'est compliqué.
0: Ouais. Mais des fois, on peut le mettre dans le côté d'un côté testicule quand il y en a juste un.
1: OK.
0: Et ensuite, ben, il y a une poire à l'intérieur. Alors, en train de le scrotum, il faut apprendre à gonfler progressivement. Puis là, je suis en train de gonfler. Puis c'est sûr qu'il y a un apprentissage. Hein?
1: Oui.
0: Voilà,
1: oui.
0: Ça monte.
1: OK.
0: Puis après ça, ben, une question d'apprentissage, puisqu'il faut apprendre à le pomper progressivement.
1: Oui.
0: Avec une intervention régulièrement pour devenir de plus en plus dur et de plus en plus longtemps, parce que ça crée un inconfort au début.
1: Ben oui.
0: C'est pour ça que ça prend quelques mois pour être satisfait, mais on peut commencer à s'en servir, à pratiquer, à gonfler, dégonfler après 3-4 semaines.
1: OK, parfait.
0: Puis deuxièmement, parce que le principe, gonfler c'est facile, c'est dégonfler qui est difficile.
1: C'est une autre étape.
0: Parce que sur la valve, il y a un petit bouton sur le dessus.
1: Alors
0: qu'il faut écraser nécessairement.
1: Ouais. Faut pas se tromper de testicule, hein.
0: Non, c'est pas testicule. Quand on pèse dessus, l'eau retourne.
1: Ouais.
0: On peut écraser les cylindres. Puis
1: après
0: l'eau retourne dans le réservoir. Fait que ça retombe. Mais l'avantage, effectivement, d'un implant pénien, c'est que, une fois que t'es habitué, on va s'en servir quand on veut. C'est très spontané.
1: Ouais.
0: Et, ça en prend une dizaine de coups, des fois 15, dépend de la grosseur de l'implant.
1: Okay.
0: C'est pour ça que beaucoup d'hommes, qui sont rendus là, sont très satisfaits d'utilisation.
1: Ah oui, hein? Et l'implant pénien, est-ce que c'est visible? C'est pas visible?
0: Non, pas du tout.
1: C'est ça.
0: Okay. On voit que ça se palpe. Des fois, on peut palper.
1: Mm-hmm.
0: Mais l'avantage aussi, c'est quelqu'un qui est trop mou au repos.
1: Ouais.
0: On peut donner un petit coup dedans.
1: OK.
0: Ça fait un peu plus gros au repos.
1: OK. Bon, il y a des trucs à avoir. Des trucs à avoir, effectivement.
0: Oui, tout à fait.
1: Et bon, écoutez, évidemment, quels sont les risques de complications durant la chirurgie?
0: Ben, c'est ça. Ben, c'est quand même une chirurgie délicate. Parce qu'on parle, il y a deux façons de faire, c'est que du moment on peut passer en haut, l'os pubien, mais la part des gens vont passer pénoscrotal, qu'on appelle.
1: Okay.
0: Fait qu'on va ouvrir une incision ici,
1: puis
0: on va ouvrir les corps caverneux à la base.
1: Okay.
0: C'est là qu'on va rentrer les corps caverneux. Fait que les complications, quand on fait ça, ben évidemment, c'est faire des faux trajets.
1: Ouais.
0: Évidemment, on veut pas rentrer dans l'urètre, on met une sonde.
1: Okay.
0: Ça contamine, c'est l'infection. Troisièmement, ben on essaie de contrôler le segment.
1: Mm-hmm.
0: C'est pour ça qu'il faut bien fermer.
1: Oui, ben oui.
0: Moi, je laisse souvent un drain parce que ça vient moins enflé, puis ça va être très enflé.
1: Mm-hmm.
0: Et ma tombe quand tu vends le spot de drain et ça peut toujours c'est l'infection, le sang attire l'infection.
1: Ben oui.
0: Puis évidemment, ben on peut défoncer le gland, une érosion à long terme. Érodé dans l'urètre. Alors, mais généralement, c'est vraiment des facteurs de risque des patients. Mm-hmm. Mais c'est sûr que celui qui ne pardonne pas, c'est l'infection. Parce que s'il y a une infection d'un corps étranger, que ce soit un implant, mais il faut tout enlever. Alors, c'est facile de remettre. Heureusement qu'avec les nouveaux implants, avec les protocoles d'antibiothérapie, parce qu'on donne beaucoup d'antibiotiques pendant, avant et après, puis deuxièmement, on irrigue beaucoup. Mm-hmm. Puis, troisièmement, les implants, maintenant, ils imprègnent certains antibiotiques. Il y en a qui viennent à déjà imprégner.
1: Ah oui.
0: Parce que deux types d'implants, ça, c'est Coloplast. Il y a une autre place qui s'appelle AMS, qui lui est imprégné d'un antibiotique, puis le taux d'infection est quand même très bas.
1: OK. Et dernière question. Quels sont les taux de satisfaction du patient ou du couple?
0: C'est ça. Ben, c'est sûr qu'il faut en parler au couple parce que j'ai fait des patients qui viennent, puis là, la partenaire n'est pas tout à fait au courant. Là. des gars célibataires, c'est autre chose.
1: Ouais.
0: Eux sont bien contents.
1: Ben oui.
0: Surtout les patients diabétiques. Hein, j'en ai jamais mis à 25 ans, 30 ans, 35, des gens plus jeunes qui sont diabétiques 1. Mais ils sont très contents avec ça. Parce ça donne beaucoup de confiance en soi.
1: C'est sûr.
0: Et puis, c'est sûr que... Quand on est rendu avec un implant pénien, ben c'est sûr que on en parle avec le couple, mais en même temps, ben c'est un apprentissage à deux. Mm-hmm. Puis en même temps, ben c'est sûr que c'est pour le partenaire qui veut évidemment une activité sexuelle complète.
1: Ouais.
0: C'était très satisfaisant ensemble.
1: OK, ben parfait, c'est bon. Docteur Marois, c'est toujours un plaisir. Avec des exemples, évidemment, à la radio, mais les gens ils peuvent aller voir sur la chronique sur le web. Effectivement, si les gens veulent rentrer en communication avec vous, c'est de quelle façon qu'on procède?
0: Ben évidemment, il y a le site web, lesclicmarois-urologue.ca.
1: Oui.
0: Ou évidemment, par 1-844-URO. Allô?
1: Parfait, ben merci beaucoup, monsieur docteur Carlos Marois, urologue, et on se reparle à nous autres la semaine prochaine. Vous êtes en vacances, que j'ai pu comprendre.
0: On va
1: faire ça à distance. Donc,
0: avec plaisir.
1: Ben, bonnes vacances et puis on se reparle à nous autres via Zoom la semaine prochaine. C'était le docteur Marois pour la clinique Marois. Nous autres, écoutez, on s'en va en musique et au retour, on parle de F1 avec le Grand Prix qu'il y avait à Montréal.
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0: Il est 8h11 et on s'en va le rejoindre immédiatement parce qu'il y a eu un gros week-end pour le Grand Prix Montréal F1 avec Martin Simon. Salut Martin!
1: Salut Stéphane! Comment vas-tu après ce grand week-end de course à Montréal?
0: Tu sais quoi? Hier, j'ai quand même regardé un peu la course F1, puis je pensais à toi, puis j'ai dit « Colin, c'est le fun, je devrais regarder ça plus souvent. » Bon, puis c'était une heure raisonnable, ou c'était en rediffusion, je sais pas trop, mais évidemment, on va revenir sur ce gros week-end, que ce soit la Chine, le Japon, Miami, ou même chez nous à Montréal, c'est la jeune sensation, Kimi Antonelli, qui a remporté, qui a eu le dernier mot, en fait.
1: Je suis content que tu aies pris le temps de regarder ça un petit peu hier. C'était aux alentours de 16h le départ. Fait que c'est peut-être ça qui était une meilleure heure à l'heure du souper.
0: Exact.
1: Puis peu importe on est où dans le monde, tu l'as dit, peu importe c'est à quelle heure, mais Kimi Antonelli trouve toujours le moyen de ressortir. Ça n'a pas été encore une fois le week-end facile. C'est ça qui m'impressionne le plus.
0: Ouais.
1: Ne serait-ce que le fait qu'il a seulement 19 ans, il a réussi à gagner ses 4 premières victoires en F1 de façon d'affilée, comme il l'a fait de façon consécutive. Ce qui m'impressionne le plus, c'est que c'est pas des week-ends du début à la fin faciles où ce qu'on sait qu'il va gagner. Il doit travailler pour aller chercher ses victoires.
0: Ouais.
1: Il commet des erreurs comme un jeune le fait.
0: Ben
1: il y a des signes d'immaturité des fois avec des frustrations qu'il a eues envers son coéquipier dans la course de samedi, mais a réussi à rebondir de tout ça puis trouver une façon de gagner pareil. Bien sûr, il y a eu l'abandon de George Russell, qui est son coéquipier aussi, mais il était encore là, prêt à attaquer, prêt à aller chercher cette victoire-là.
0: Ouais.
1: Il a été le premier déçu après la course à dire « j'aurais aimé ça gagner d'une façon différente », c'est-à-dire il voulait vraiment battre son coéquipier, pas simplement obtenir une victoire parce que l'autre a eu un prix mécanique.
0: Ouais.
1: Mais ça l'a fait dire à notre historien, ici au F1 Podcast, Simon Bachan, qui en a vu d'autres, qui écoute des courses depuis belle lurette, puis il a dit que c'est un des plus beaux duels qu'il a vu en piste.
0: Ah.
1: Ouais, un des plus beaux duels au cours du week-end, ça s'est passé chez nous à Montréal. Donc, moi aussi, j'étais dans une position où j'avais le sentiment qu'on assistait à quelque chose de grand hier.
0: Ouais.
1: Autant samedi qu'hier, les bagarres en piste puis tout ça.
0: Mm-hmm.
1: Mais j'ai été surpris quand Simon a commencé l'épisode d'hier qu'on a enregistré, qui est disponible présentement, en me disant que moi, Martin, c'est un des meilleurs duels que j'ai vu. Dans ma vie depuis que j'écoute la Formule 1. Donc, je suis d'accord avec lui. C'était là-dedans, c'était à ce niveau-là, le spectacle. Donc, c'est le fun qu'on a eu la chance de voir ça. Puis, bien content pour le jeune Kimi Antonelli. Puis, le podium aussi était très intéressant
0: oui.
1: de voir ces trois personnages-là être réunis de trois écuries différentes. Donc, je te dirais que dans l'ensemble, j'ai bien aimé le week-end de course, surtout avec le spectacle en plus.
0: Puis, en plus, à l'âge que 19 ans, c'est jeune, là, puis c'est incroyable là, ce qu'il fait. Là. C'est,
1: ben, tu t'en rappelles ce que je faisais à 19 ans? Moi, je patrouillait les rues de Laval avec un Sunbird. Là,
0: bon, on est ailleurs, exactement.
1: Ça terrasse du frein dans le vieux Sainte-Rose, puis le rang de l'équerre.
0: Puis... Hey boy! C'est le bon secteur, en plus de ça. Écoute,
1: c'est pour ça que je fais des blagues là-dessus,
0: oui,
1: je sais.
0: C'est à cause de toi qu'il y a de la police tout le temps maintenant, c'est pour ça. OK, voilà.
1: Ah non, je suis plus là, ça fait longtemps.
0: Rapidement, on va parler aussi qu'à 41 ans, Lewis Hamilton s'est aussi imposé au cours du week-end, là.
1: Oui, ben je te dirais que c'est de haut en bas. Il y a des hauts et des bas depuis quelques années, Lewis Hamilton.
0: Ouais.
1: On n'enlève rien à ses 7 titres de champion du monde, à ses 200 et quelques podiums.
0: Ouais.
1: Tout ça, ça reste que c'est un grand pilote. Mais depuis qu'il est arrivé chez Ferrari, il se faisait attendre. On n'avait pas grand-chose à se mettre sous la dent.
0: Ouais.
1: Ne serait-ce qu'un petit épisode en Chine. Au début de l'année, ça a bien été encore une fois ce Grand Prix-là. Mais j'avais hâte de voir autre chose. Puis quoi mieux que l'endroit, je t'en avais parlé la semaine dernière, c'est l'endroit où il a récolté sa première victoire, le circuit Gilles Villeneuve.
0: Ouais.
1: Donc, on dirait qu'il était en confiance tout au long du week-end. Il prenait des risques à frôler le mur des champions qui porte bien son nom lorsqu'on voit un gars comme Hamilton le passer de si près, il l'a même touché.
0: Ouais.
1: Donc, quand on regarde dans l'ensemble, j'ai eu envie de dire que c'était du vintage Lewis Hamilton tout au long du week-end. Et il nous a vraiment laissé sentir qu'il avait l'air de retourner à ses bonnes années. Bien hâte de voir s'il va être capable de coller ça sur un deuxième week-end du côté de Monaco. Mais ça a été quand même, on lui a donné le titre de pilote des cœurs qu'on donne à notre épisode au F1 Podcast après tous les week-ends de course. Donc c'est Lewis Hamilton qui a eu ce titre-là parce que j'ai vraiment senti qu'il a élevé son niveau au cours du week-end. Il a donné tout un spectacle.
0: Ouais, effectivement. Et là, est-ce qu'on peut dire que cette première édition du Grand Prix en mai a été un succès?
1: On n'a pas encore toutes les statistiques, mais si on regarde l'année dernière, 352 000 personnes s'étaient déplacées pour aller voir on avait eu 352 000 entrées tout au long du week-end. On n'a pas encore les chiffres officiels. On parle de peut-être une augmentation de 10 000 entrées. On s'en va vers le 400 000, l'objectif qui est dans quelques années. Mais moi, je me fierais, à première vue, c'est les hôtels. T'sais, on regarde les Hurricanes de la Caroline. Je sais pas si t'as entendu parler de l'histoire. qui ont pas réussi à se trouver une chambre d'hôtel, ben, à trouver des chambres d'hôtel pour leur équipe. Je trouve que ça, c'est normalement, c'est précurseur d'un succès. S'il y avait plus de chambres disponibles dans le centre-ville de Montréal, c'est qu'on a fait venir des gens d'ailleurs, on a fait venir des gens qui avaient besoin de ces chambres d'hôtel-là. Mm-hmm. C'est, on est venu injecter de la nouvelle argent dans les coffres. Donc, ben oui. À première vue, je trouve que ça aurait été un succès. Puis, la météo, là, elle a été bonne, là, quand même, là. Ben moi, oui. On a comme eu un peu des deux.
0: Oui,
1: on a
0: c'est
1: eu,
0: vrai.
1: On a eu un vendredi, samedi de juin, mm-hmm. mais on a eu un dimanche d'avril.
0: Ouais.
1: Ça a été le seul. Peut-être été le seul problème.
0: Il manquait juste un petit peu de gadou sur les pistes, puis ça aurait été comme quasiment ça. Là,
1: faire des bonnes publicités de pneus d'hiver.
0: Oui.
1: Mais quand même, les organisateurs, ça, c'est hors de leur contrôle. Donc, pour le reste de ce qu'on contrôlait, à part les marmottes en piste, je te dirais que ça a été pas mal un bon succès.
0: Ouais.
1: Chez les gens, j'ai rencontré des gens de l'Alaska qui avaient en arrière de moi. Je leur ai pas parlé s'ils connaissaient la toune de Beau Dommage, mais quand même, ils étaient contents de... Non, je sais pas s'ils connaissaient ça.
0: Peut-être.
1: Mais ils étaient là quand même. C'est des gens qui se sont déplacés de loin pour voir le Grand Prix. J'ai eu la chance de parler avec beaucoup d'auditeurs. Des gens qui écoutent CNV aussi, qui nous écoutent parler d'F1 tous les jeudis. Donc, salutations de ces gens-là que j'ai rencontrés. Mais c'était bien le fun. Il y avait des gens de partout. Fait que moi, je te dirais que oui. À première vue, j'ai l'impression que ça a été un succès, même si on l'a devancé de 3 semaines, ce Grand Prix-là.
0: Excellent. 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
1: Oui, retour sur Canada 2026, comme on le fait toujours, on décortique le week-end de course. On va bien sûr parler de McLaren qui n'écoute pas la météo à Stéphane, qui eux autres ont pensé qu'il y aurait de la pluie, pourtant tu l'avais bien dit,
0: ben
1: 60%.
0: Oui.
1: Mais on a vu que toutes les autres écuries qui écoutent la météo à CNV ont compris de pas mettre leurs pneus intermédiaires pour le départ.
0: Bonne
1: McLaren
0: idée.
1: Se sont trompés complètement. Je sais pas ce qu'on attendait. Mais on en parle dans l'épisode. On décortique tout ce qui s'est passé. La victoire d'Antonelli, son duel avec Russell. Ferrari qui a quand même connu un week-end difficile du côté de Leclerc, mais positif du côté de Hamilton. Verstappen qui a eu un premier podium cette année avec le moteur Ford Red Bull. Donc, il y a plein de choses à parler de ce week-end-là. On a même manqué de temps. C'est pour ça qu'on va récidiver vendredi, avec notre entre-deux courses. Mais c'est disponible dès maintenant sur Spotify pour les gens qui veulent en savoir un peu plus sur le week-end de course.
0: Martin Simon, un gros merci à toi pour être là ce lundi. On se retrouve également jeudi dès 8h pour parler évidemment de du prochain Grand Prix. Merci à toi. J'ai pensé beaucoup à toi en fin de semaine qui était là-bas. Je sais que tu t'es amusé. Puis merci d'avoir pris du temps ce matin pour nous jaser du retour du Grand Prix de la F1 qui avait à Montréal une première au mois de mai.
1: Ça a été un plaisir, Stéphane. N'importe quand pour parler d'F1, tu sais, moi, là. Mais n'importe quelle heure. Même si c'est un show de nuit maintenant, un jour, on va se parler de nuit. Hein, t'aimerais-tu ça?
0: On va faire ça. Ben oui, durant un Grand Prix. Pourquoi pas? Salut, Martin.
1: Merci, Stéphane.
0: À jeudi. Bye-bye. C'était Martin Simon pour la chronique de F1 Podcast. Nous autres, on s'en va immédiatement à Manchette. Et au retour, c'est avec Maxime Belval. Je t'ai soufflé à matin.
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3: 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Bonjour à tous. Voici ce que l'on surveille pour vous dans l'actualité. Le premier ministre du Canada annonce qu'il va se rendre mercredi et jeudi dans la métropole de New York où il rencontrera des investisseurs. Éric Duhaime devrait se porter candidat dans Bellechasse, une circonscription de la rive sud de Québec aux prochaines élections. Et le jeune pilote de Mercedes, Kimi Antonelli, a remporté le Grand Prix du Canada. Et on surveille le Canadien de Montréal qui poursuit sa série qui est à égalité contre les Hurricanes ce soir. Plus de détails et d'autres nouvelles dans une trentaine de minutes.
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1: Réveil. 8h20 et c'est un plaisir de lui parler comme ça à tous les lundis. Maxime, je me sens...
2: Tu roules le matin?
1: Eh ben, je roule pas à peu près comme le Grand Prix de la F1.
2: Oui, écoute, c'est écœurant. Fait que, ben, bienvenue dans mon monde, hein?
1: Ben, c'est ça, exactement.
2: Écoute, j'ai regardé à l'heure d'onde, puis wow! Fait que bravo le matin.
1: Ouais, vas-y. On est une pieuvre. Maxime, yes. Belval, toujours un plaisir, chronique immobilière. Notre sujet d'aujourd'hui, on va parler de quoi? Mais t'as quelque chose à nous dire avant, j'imagine.
2: Non! Écoute, on va parler d'immobilier commercial. Ce matin.
1: OK, excellent.
2: Et pourquoi qu'on en parle? Écoute, aujourd'hui, c'est une journée spéciale pour moi en quittant la radio aussi. Là, okay?
1: Oui.
2: Je m'en vais suivre ma certification pour justement avoir ma licence pour faire du commercial.
1: Oh!
2: Pendant 6 mois, j'ai suivi ma formation. Puis là, c'est à matin, ben après-midi, plutôt
1: le test ultime. Là.
2: Exactement, okay. C'est sur 2 jours.
1: Wow.
2: Fait que je m'en vais à Brossard. Faire un examen sur 2 jours. Fait que c'est un examen qui dure en tout et partout. Ben aujourd'hui, c'est un 3h30 d'examen.
1: Ouais.
2: Puis demain matin, un autre 3h30 d'examen, des mises en situation dans mon travail. Fait que c'est un examen qui est très, très intense.
1: Je comprends.
2: Je l'avais suivi, cet examen-là, il y a 15 ans pour le résidentiel.
1: Oui.
2: Puis, écoute, j'ai jamais eu un test aussi endurant.
1: Ouais.
2: Fait que...
1: C'est deux mondes complètement différents C'est deux façons de penser vraiment. Parce que le résidentiel puis le commercial,
2: ouais,
1: on est ailleurs.
2: C'est ça, exactement. Puis c'est quoi l'immobilier résidentiel? Résidentiel commercial, ben tu sais, on parle exemple d'immeubles à bureaux.
1: Ouais.
2: Okay? Restaurants, magasins industriels, des multilogements.
1: Oui.
2: OK, multilogements. Quand on parle de multilogements, c'est 5 logements et plus.
1: Oh!
2: OK. Présentement, dans un permis résidentiel, qu'est-ce que je permets? Premièrement, mon permis, ça desserve tout le Québec.
1: Oui.
2: Puis c'est tout ce qui est 5 logements et moins.
1: Ah, OK. Okay. Je comprends.
2: Ça, c'est la différence avec le résidentiel.
1: Mm-hmm.
2: Fait que là, après avoir ma certification, je vais pouvoir vraiment développer au niveau du commercial.
1: OK.
2: Donc, tu sais, au niveau du commercial, qu'est-ce que... Les gens, contrairement au résidentiel, que c'est beaucoup plus émotionnel.
1: Oui.
2: C'est un changement d'état dans une vie.
1: Oui.
2: Mais dans l'immobilier commercial, ben exemple, comme je prends un exemple, un multilogement, ben on va regarder beaucoup plus au niveau des revenus, des dépenses, des rendements, de l'optimisation au niveau du bâtiment.
1: Oui.
2: Contrairement dans le résidentiel, où est-ce qu'on voit pas ça?
1: Ah ouais.
2: OK.
1: Ouais.
2: Exemple, ou juste le commerce au détail.
1: Okay, OK,
2: exemple,
1: ben oui.
2: Commence au détail, un peu comme qu'on est ici au centre d'achat, mais qu'est-ce qu'on regarde, exemple? Ben, c'est l'emplacement, la visibilité, les stationnements aussi,
1: ouais,
2: également.
1: Ben oui, tellement.
2: La superficie,
1: okay.
2: Aussi, selon tes besoins.
1: Mm-hmm.
2: Qu'est-ce que je peux voir aussi dans l'industriel? Surtout avec qu'est-ce qu'on voit, le commerce en ligne.
1: Oui, ah,
2: OK, on en voit beaucoup dans l'industriel. Ben, qu'est-ce qu'on peut voir, c'est exemple, au niveau des parts de garage, au niveau de la hauteur libre, le transport, l'accessibilité aux autoroutes. Ben, que ça aussi, c'est dans le département du commercial, au niveau de l'industriel.
1: Mm-hmm.
2: Agriculture aussi également,
1: ça
2: touche là, au niveau du commercial. Développement de terrain aussi également.
1: Mm-hmm.
2: Développement de terrain, ben ça va dépendre avec au niveau du zonage.
1: Oui.
2: Fait que tout ça, on sort vraiment... d'une autre zone contrairement résidentielle, qu'est-ce que je vous parle à matin.
1: Ben oui.
2: Fait que c'est ça. Fait que là, je m'en vais après ça à Brossard pour justement suivre l'examen.
1: Ouais.
2: Tu sais, à matin, vous me sentez peut-être un petit peu stressé.
1: Ben oui, j'ai dit quand
2: même. C'est pas un lundi comme les autres
1: ben
2: pour
1: non,
2: moi aujourd'hui.
1: C'est ça. Ben écoute, je te souhaite vraiment la meilleure des chances.
2: Yes.
1: Mais je t'arrête 2 secondes parce que tu parlais tantôt du côté immobilier commercial. Tu sais, avec les commerces en ligne, les trucs en ligne maintenant, est-ce que ça l'a baissé? Ça joue-tu un peu sur les ventes ou?
2: Je te dirais, moi, c'est vraiment plus au niveau de l'emplacement. Mais je comprends le sens de tes
1: questions.
2: Que oui, écoute, ça a, depuis quelques années, ça a énormément changé.
1: Ouais.
2: Juste aussi au niveau des espaces à bureaux.
1: Maintenant,
2: on voit beaucoup plus, exemple, de coworking.
1: Oui.
2: Fait que, tu sais, le besoin des gens a changé, puis il faut être flexible, il faut écouter qu'est-ce qu'il y a. Comment je peux dire ça?
1: Selon la demande.
2: Selon la demande, on s'ajuste à ça.
1: Exactement.
2: Il faut s'ajuster à la demande. Ouais. Puis, tu sais, la COVID a beaucoup changé ça.
1: Tellement,
2: à ce niveau-là.
1: Mm-hmm.
2: Puis, juste au niveau des espaces à bureaux, on voit beaucoup moins, exemple, de bureaux fermés.
1: C'est vrai.
2: C'est les espaces ouverts qu'on voit.
1: Ouais.
2: C'est le coworking.
1: Ouais.
2: Même juste nous, chez Remax, on l'a vécu, ça.
1: Hey, sérieux,
2: un changement de bureau. Justement, des bureaux qui sont beaucoup plus adaptés au monde d'aujourd'hui.
1: Ouais, okay? Effectivement.
2: Fait que, donc, c'est ça. Fait que, écoute, au niveau, pourquoi j'ai choisi ça? Pourquoi j'ai choisi de
1: Ben
2: suivre?
1: Oui!
2: Parce que j'étais pas obligé.
1: Non.
2: Écoute,
1: ta femme t'a obligé.
2: Ouais, exactement. Écoute, en 15 ans, bientôt 15 ans de carrière, j'ai juste fait du résidentiel.
1: Ouais. C'est un challenge aussi, j'imagine.
2: C'est un challenge, oui, mais mes clients, c'est les boss.
1: Ah, ouais.
2: Mes clients, c'est les boss.
1: Ben, oui.
2: Puis, depuis une couple d'années, je veux dire, la demande, tu penchais par là. J'avais beaucoup, beaucoup de demandes au niveau du commercial. Puis mm-hmm. quand ça arrivait, ben, j'étais obligé de le référer à un collègue qui avait sa licence.
1: Ouais.
2: Puis là, j'ai décidé, ben, cette année, ben, là, 6 mois que là, ça suffit, je dois suivre ma formation pour le courtage commercial parce que j'ai beaucoup trop de demandes que je peux laisser sur la table puis que je peux référer à des collègues, ce qui me fait plaisir. Mais, puis là, tu rajoutes, oui, un challenge plus, donc une nouvelle corde dans mon arc. Puis j'ai hâte de vous en parler la semaine prochaine.
1: Oui,
2: fait que c'est 2 jours intensifs pour moi que je passe à Brossard pour suivre la formation. Donc, ouais. Tout ça pour vous, les clients, pour votre
1: bénéfice. Ben oui, certainement.
2: Maintenant, j'ai super hâte de vous en parler par la suite.
1: Mais écoute, la meilleure des chances, mon cher ami, puis je sais que ça va bien aller parce que t'es un passionné, puis on a beau en faire les 1000 études, mais tu sais, la passion est là aussi, puis je suis pas inquiet pour toi, mais le mot de cambronne.
2: Yes, fait que vous allez pouvoir me rejoindre pour tous vos projets commerciaux et résidentiels.
1: Ben oui!
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1: T'es bien fin. Un gros merci à toi. Bonne chance. Puis je sais que ça va bien aller.
2: Merci.
1: Puis on s'en reparlera. Lundi prochain, dans le fond, tu vas être sûrement un nouveau repas.
2: Ben, écoute, le résultat, on l'a un mois après.
1: Ah, un mois.
2: Fait que je vais le savoir seulement.
1: Bon.
2: Ben, par contre, je vais vous donner vraiment une très bonne impression.
1: Le feeling. Hein?
2: Exactement.
1: Le feeling.
2: Exactement.
1: Voilà. Eh bien, écoute, mon cher Maxime, un gros merci à toi. Puis on se reparle la semaine prochaine.
2: Yes,
1: puis,
2: merci tout le monde.
1: Bon séjour à Brossard. Bye bye, c'était Maxime Belval. Hey, 8h27, on s'en va écouter Chris the Bird.
3: À quoi?

0: Eh bien, voici comment nous avons bu notre beau lundi 25 mai. Merci à Sylvie Pépin pour la chronique psychologique qu'on peut entendre à 13h30. Merci également au coach Jean Perron. Il y a match ce soir, 20h. On va se coucher tard. Ah, maudit que c'est... 20h le match ce soir. Merci également pour la chronique avec l'équipe clinique Marois, Martin Simon pour le retour du Grand Prix de Montréal. Et également merci à Maxime Balval qu'on lui souhaite bonne chance pour sa formation commerciale. Mais on le sait que ça va bien aller, hein? C'est un professionnel. Bye tout le monde, à demain!
1: Michel W. Duguay.

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3: Les prévisions du temps pour Montréal et la grande région métropolitaine. Alors, au cours des prochaines heures, en ce lundi, on prévoit toujours du temps plutôt nuageux. Il pourrait y avoir encore une fois des averses de pluie, mais ça devrait peu à peu se dégager au courant de la journée pour devenir un ciel variable cet après-midi. On attend un maximum aujourd'hui de 22 degrés. Quelques passages nuageux ce soir et la nuit prochaine, minimum de 14. Pour demain, mardi, alternance soleil-nuages, risque d'averses 40 % avec un maximum de 27 degrés pour demain, mardi. À plus long terme, mercredi, on prévoit du temps ensoleillé maximum de 24 et un retour des nuages pour jeudi. À plus long terme, maximum de 21. La météo CNV à la 30e minute de l'heure.

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1: Oh! Le doyen est tout étourdi quand il rentre après Radio Réveil de Stéphane Duchamp. Je sais pas comment il fait avec tous ses correspondants, ses chroniqueurs. Il met ça sur le... On peut voir toutes les chroniques sur un Facebook Live.
2: Oui.
1: Hein, c'est quelque chose. Et l'opération, je suis impuissant.
2: C'est impuissant pour voir Clic Marois.
1: Vous allez voir M. Marois, le docteur. C'était bon la chronique ce matin, parce que c'est un sujet qui me concerne.
2: Ah?
1: Oui, oui, et qui touche surtout mon chauffeur de taxi. Ça fait des années. Est-ce que tu as écouté la chronique du docteur Marois, Yvon?
3: Non, j'ai écouté Pauline Marois, mais pas le docteur Marois.
1: Bon, la semaine prochaine, écoute, c'est bon pour toi et moi. Nous sommes dans un groupe d'âge, tu sais, particulier. Alors, raconte-moi ton week-end fertile en émotions de toutes sortes.
3: Alors, tout le monde me disait, les chauffeurs de taxi, « Ah, c'est pas facile d'aller au Grand Prix, puis ici, puis ça. » Alors, en fin de compte, il y a 3 minutes, il y a quelqu'un qui est venu me voir, m'expliquer, je lui ai posé des questions au sujet du Grand Prix. En fin de compte, c'était facile pour aller au Grand Prix. Il y avait une meilleure organisation pour nous emmener directement au pont de la Concorde. Alors, naturellement, en dessous, ou ceux qui passent en dessous, les Uber s'en allaient jusqu'au casino. Mais le problème, c'est quand tout le monde pensait... Mais tu sais, puis qu'il n'avait pas vu exactement qu'est-ce qui se passait. Hein?
1: Uh-huh.
3: Alors moi, je parle une fois. Imagine, ça fait 2 années de suite que je ne vais pas au Grand Prix.
1: Tu n'as pas un voyage au Grand Prix du Canada?
3: Hein? Non, madame.
1: Eh bien, qu'est-ce que ça fait?
3: Ben, que j'ai fait? J'ai attendu à côté du premier coup. J'ai pris des prises en charge. Et puis, je suis allé les mener chez eux. Au moins, j'avais ça.
1: Bon. Puis, à part ça, qu'est-ce qui s'est passé dans ta vie sans
3: ben,
1: moi?
3: Dans ma vie, c'est que j'écoutais la chronique de notre ami, celui qui était l'attaché politique de M. Mulroney, tu sais.
1: Mais puis,
3: Luc Lavoie.
1: Ah, je pensais que c'était Rémi Tourdel. OK.
3: Non, Luc Lavoie.
1: Luc Lavoie.
3: Il nous a rappelé la mésentente qu'avait Henri-Paul Rousseau, le délégué général du Québec à Paris. Il a contredit Madame le premier ministre Fréchette, parce qu'elle a dit, quand elle est arrivée, je lui ai dit, elle dit, je m'en viens rencontrer le président de la France pour qu'il puisse me donner un petit coup de main pour qu'on ait le bureau de la défense. Alors, lui, il dit, non, c'est pas le président de la France qui va décider. Il n'a pas le droit de s'impliquer dans la décision qui est juste canadienne.
1: Ah, oui.
3: Alors,
1: je
3: pense que quand que la Madame la Première ministre, si elle gagne les élections, je pense que lui va lever les pattes à Paris.
1: Il va lever les pattes à Paris. Ben, on lève le coude à Paris.
3: Parce que c'est elle qui l'a nommé là, et le problème, c'est que c'est lui qui avait quand il était reçu à l'ambassade au bureau du Québec, bureau d'enquête, et il avait invité la famille Desmarais, 5 de la famille Desmarais à son intronisation.
1: C'est normal.
3: Ben oui, non, mais c'est normal, mais quand on parle que Paul Desmarais, celui de Power Corporation, combien de papiers commerciaux a-t-il perdu d'argent?
1: Mais ils vont...
3: Zéro cent. Parce que M. Rousseau, qui était président de la Caisse, a acheté pour 30 milliards de dollars.
1: Ah! Une chose t'oublie, Yvon. C'est un Québécois, un Canadien-Français québécois qui a réussi. Moi, j'ai toujours été fier de la famille Desmarais, de la famille Pelado. Moi, Québécois, Canadien-Français qui réussit, ça me plaît.
3: Non, c'est pas la question que me parle pas de M. Desmarais. Je parle de gars, il est poigné avec des papiers. Qu'est-ce qu'un papier commercial,
1: Je ne sais pas.
3: Un papier commercial, je vais te l'expliquer.
1: Oh non.
3: En 30 secondes, c'est bien
1: 30 secondes, oui.
3: Alors, dans les années 70-80, y a tout le monde qui achète des affaires, excepté la Banque Royale qui n'en a pas acheté, parce que le gars demande, le journaliste à la Banque Royale, pourquoi vous n'avez pas acheté aucun papier commercial qui était à vendre dans tout le monde entier?
1: Ouais.
3: Il dit, monsieur, nous, nos membres, ils nous acceptent comme vérifier leur argent dans nos banques, mais on n'achète pas ce que nous connaissons pas.
1: C'est ça. Moi, là, Yvon, m'a dit en affaire, le seul papier que j'achète tous les matins, c'est mon journal de Montréal. Point à l'heure.
3: Bon. Oui, mais le journal de Montréal, il était 10 sous quand il a commencé. Il est rendu à 3,25 $.
1: Moi, je paye 2,75 $ à Laval.
3: Alors, pour en revenir, il y a eu une commission d'enquête. C'est M. Landry qui l'a présidé, le premier ministre du Québec. Ils n'ont pas posé les bonnes questions, M. Rousseau.
1: Ben,
3: ça, il a quitté en salaire. Où est-ce qu'il, quand il a quitté, M. Rousseau, où est-ce qu'il s'est en allé?
1: Je sais pas.
3: Premier trésorier de Power Corporation à Ottawa. T'es Tu sais, ça paraissait trop, là.
1: L'argent, c'est avec l'argent qu'on fait d'argent. Savais-tu que le casque porté par Gilles Villeneuve lors de sa dernière course, un casque de Gilles Villeneuve vendu combien, tu penses?
3: 200 000.
1: 1 000 000. Hey, oh, sérieux, sérieux. Ça s'est
3: ben,
1: vendu.
3: Ça, je l'ai vu, ce casque-là, quand j'étais le voir, Gilles. Il était sur le cercueil, il avait ses gants, les gants ils étaient tous déchirés. Tu sais que en Italie, quand ils exposent des personnes, des personnalités, ils leur mettent de la cire dans le visage, hein?
1: Oh non, je savais pas.
3: Oui, c'est pour les. Ils peuvent être exposés longtemps. Ses mains étaient pleines de cire et son visage, je l'ai vu à 2 pieds de moins. Wow. Et puis le casque était sur le cercueil. Imagine-toi. Wow. Puis c'est là que j'ai vu Jacques, qui était juste en arrière à côté de sa mère. Il avait à peu près 8 ans à ce moment-là.
1: Oh ouais.
3: Imagine-toi, il est devenu champion
1: comme son père.
3: Comme en 98.
1: Ah oui, oui. Moi, j'ai rencontré Jacques comme un restaurant dans le centre-ville sur sa rue Cassin que j'allais à
3: son restaurant. Au coin de Cassin et Maisonneuve.
1: Ouais, j'allais là. Sa maman était là des fois. Elle était agent d'immeuble. Je sais pas si elle l'a
3: ben
1: encore.
3: Ben oui, elle vend des maisons à l'île des Sœurs, oui.
1: Ah, hey, c'est bon à savoir. Hey, autre sujet. Le week-end du Grand Prix du Canada, c'est le signal que l'été est arrivé. Il y a du monde qui conduise vraiment en débile. Ça a été un week-end funeste sur les routes du Québec.
3: Hein? Mais le problème, Robert, c'est parce qu'ils ont devancé le Grand Prix de juin. Ils l'ont devancé en fin de semaine qui vient de se terminer. Mais le problème, c'est que aussitôt qu'on entend les vroom, vroom, vroom à l'île des Sœurs, mais ça déclenche dans la tête des chauffeurs de Maserati puis toutes les voitures, hey, ils font pas d'arrêt. Passe, ils veulent passer par de sa voiture. Hey. Là, je vois, calme-toi, si
1: oh,
3: vas.
1: Oui. Oh, hey, surtout.
3: Ils ont toutes des jambes.
1: Ah oh, oui, j'ai vu ça dans des terrains de stationnement de centre d'achat, des strips qu'on appelle là, des magasins en rangée. Ça roule là-dedans comme sur l'autoroute. Et du côté de Laval, au coin de chemin du bord de l'eau et la rivière, 9 sur 10 font pas le stop. Puis à grande vitesse, parle pas d'un stop américain. J'ai hâte que la police, quand va aller là, ils vont faire de l'argent dans les coffres de la ville.
3: Tu avais raison. Puis ce matin, c'était la même chose. Les arrêts obligatoires ne se faisaient pas. Alors, j'ai dit à quelqu'un qui va se faire frapper à un moment donné.
1: C'est ça.
3: Ce qui est ralenti, c'est que c'est des brigadiers quand qui est calme un peu. Là. Oh, oh, oh, les nerfs, là, toi, là.
1: Hey, ce soir, tonight's the night, pour accommoder les réseaux américains, les Canadiens vont être sur la glace à 8 heures. Ben, ils vont avant, mais le match va être diffusé à partir de 8 heures. Quelles sont tes prédictions à toi?
3: Alors, Canadiens devraient gagner 5 à 1.
1: Yeah!
3: Mais ce qui est déplorable, c'est que les sénateurs ont refusé que à Ottawa, à pas loin de Gatineau, qu'ils voulaient louer un écran géant pour regarder le match, et les sénateurs et la Ligue nationale ont dit non.
1: Oh, mais c'est Bettman qui n'a pas voulu. Bettman.
3: Ben, c'est lui. Ben oui, c'est lui.
1: C'est niaiseux, ça?
3: Mais c'est comme ça. Alors, il y a 2500 personnes qui voulaient s'en aller là, aller en bonne franquette avec le chandail du Canadien.
1: Ouais.
3: Mais ils pourront pas y aller, parce qu'il n'y aura pas.
1: Ben, ils ont juste à venir dans la province de Québec, aller à Hawkesbury, en Ontario, là. Ils vont diffuser. C'est pas le territoire des sénateurs, ça, je pense. Hein?
3: Ah, oh, mais là, je fais, non, c'est tout à fait, mais c'est le millage à Ronde. Je pense que c'est 50 ou 60 km
1: Oh ben.
3: tout le tour de l'aréna.
1: Mais je savais pas ça. Il est temps que tu m'as dit l'autre jour que Patrick Roy allait derrière le banc des
3: Mais là,
1: sénateurs.
3: écoute, minute, laisse-le digérer au sénateur, au Islanders, parce que les gens de New York sont pas trop contents que Patrick soit parti, hein?
1: Ouais, mais il s'en vient à
3: Alors, il
1: Ottawa.
3: s'en va à Ottawa, oui, éventuellement. Il y
1: S'il
3: a
1: va
3: trois
1: pas
3: choix.
1: là,
3: Il peut s'en aller à Edmonton.
1: oui, s'il va pas à Ottawa, il va aller à Toronto. Bon.
3: À Toronto, ça me surprendrait, parce que, tu sais, il y avait Ferguson, là, qui était le directeur gérant à un moment
1: Well,
3: donné. Là, il n'aime pas trop la face à
1: I'll
3: Patrick.
1: tell you something, Yvonne, in Toronto,
3: Non, en français, s'il vous plaît.
1: il y aurait une grenouille derrière le banc, a frog behind the bench.
3: Oui.
1: Hey,
3: Mais
1: as-tu
3: c'est
1: que...
3: là qu'on va voir l'anguille sous la roche.
1: Yes, as-tu que Lewis Hamilton va être au Centre Bell ce soir pour le match des Canadiens?
3: Je ne sais pas, mais j'ai vu sa maman, en tout cas.
1: Ben oui, elle est belle, hein?
3: Elle est belle, elle est blanche.
1: Moi, j'étais content de Hamilton. Sais-tu pourquoi? L'expérience. Ça fait 20 ans qu'il chauffe. Et j'ai remarqué au Grand Prix du Canada en fin de semaine, le Academy, F1 Academy, les femmes. As-tu vu les femmes conduire la course des femmes?
3: Ben, il y en a Nika qui est la championne.
1: Alors, il suffit, je pense, très bientôt, l'an prochain ou l'année suivante, il va y avoir des femmes au volant de la
3: Oh,
1: F1.
3: ça, au Grand Prix, ça me surprendra.
1: Ah,
3: Ils
1: moi,
3: sont
1: c'est...
3: assez, sont collés serrés, tricotés serrés, eux autres.
1: Non, non, il est temps que les femmes montrent aux hommes comment chauffer un char.
3: Ben, aux États-Unis, Danica est toujours première.
1: Ben oui, dans Stock Car, c'est vrai. Bon,
3: Oui,
1: ben
3: oui.
1: Yvon, le temps alloué est écoulé, hélas. On met ça demain matin à 8h30.
3: Et puis, on va, le match, j'ai dit combien que le Canadien gagnait ce soir?
1: 5 à 1.
3: On va essayer de l'écouter en français parce qu'on est obligé de, on n'a pas avec le Cogeco, on n'a pas TVA qui nous donne ça gratuit, il faut
1: Ah,
3: payer.
1: tant pis pour toi, t'as juste à avoir Vidéotron. Moi, j'ai Vidéotron, puis je regarde à TVA Sport. Tant pis pour toi.
3: On va appeler la
1: Bon.
3: police.
1: J'ai une chanson 1958. Connie Francis. Donne-moi un titre de Connie Francis.
3: Ben, Connie Francis, tu sais qu'elle chante aussi en français,
1: Ouais,
3: hein?
1: oui, mais sa chanson est en anglais.
3: Ah,
1: Who's
3: ça n'a pas
1: Sorry
3: rapport avec
1: Now?
3: ça.
1: Aimes-tu ça? Who's Sorry Now?
3: Ben oui, oh sorry, non, oui, mais ça n'a pas rapport avec en français. Elle chante aussi en français.
1: Fais la traduction en
3: Ah, non,
1: chanson.
3: je suis correct, non,
1: OK.
3: non.
1: À demain, Yvon.
3: Salut.

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1: Ah, cet Arcan-là est un ancien joueur de hockey. Un champion!

of the world. Hey, c'est bon ça. C'est pour les Canadiens ce soir. Bleu, blanc, rouge. Allez, Canadiens, on va montrer aux ouragans de la Caroline de quel bois nous nous chauffons. Oh, d'ailleurs, ils ont eu un problème de chambre. Ils ne pouvaient pas rester en ville, pas loin du Centre Bell. Je ne sais pas où ils sont allés. Apparemment, ils sont en autobus. Ils vont partir de Mont-Tremblant. Ils ont loué deux, trois autobus parce que il n'y a pas ça que des joueurs qui voyagent, hein. Toute l'équipe, hein, les soigneurs, les bagages, tout ça, c'est toute une épopée. Vous en parlerez à Renaud Lavoie et ceux qui voyagent avec les Canadiens de Montréal sont dans le même avion, je crois, sauf erreur. Si je me trompe, Nicolas va me dire, à quand tu te trompes? Lui, il connaît ça, le sport, pas pourri. Il est gardien but. Oui, on l'a vu dans l'ancien compte. Et il aurait pu facilement faire la Ligue nationale. Oui, je vous jure, je regarde Daubés de la façon qu'il gaule. Nicolas a à peu près le même style. Avoir absolument dans un aréna près de chez vous.

d'Amérique. Avez-vous gagné à la loto? Moi non plus. Robert Arcan vous accompagne, Toto Mobiliste. L'heure de pointe du lundi, on dirait que ça se prolonge. Hein? On écoute Stéphane Duchamp à Radio Réveil. Puis après, 8h30, c'est, des fois ça dure jusqu'à 9h30, 10h. C'est les lundis. Puis le vendredi, c'est comme un dimanche matin. C'est bien pour dire. Alors vous, vous êtes dans l'auto. Est-ce que vous voulez changer d'auto ce printemps? Moi, je suis sollicité à tour de bras. Alors, je dis oui, vous allez me changer mon auto, mais je vais avoir une voiture lettrée, CNV, AM940. Tout ça. Là, hop, ils sont chatouillés un peu. On fait plus ça, monsieur Arcan. OK, d'abord, si j'achète une auto chez vous, vous allez acheter de la pub.

0: Chez nous. Ah, ben, on va y penser. Ben, moi aussi, je suis en train de penser. Nissan, oui, j'ai eu en 81 une Nissan 280 ZX. Elle était belle, moi. OK, bon souvenir de Nissan. Ils vont être les premiers à importer des voitures chinoises. On sait que M. Carney a fait un deal avec la Chine. Il va avoir combien? 49 000 véhicules électriques chinois. Il y a un tarif douanier préférentiel de 6,1 et il va en avoir 100 000 unités. On verra. Rappelons que Nissan s'affaire à revoir toute sa stratégie à l'échelle mondiale. Alors, imaginez-vous la scène, vous conduisez une voiture chinoise. Pour la démarrer, ça vous prend des baguettes.
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1: D'abord, en course automobile, le jeune pilote de Mercedes, Kimi Antonelli, a remporté hier le Grand Prix du Canada disputé sur le circuit Gilles Villeneuve, signant ainsi une quatrième victoire consécutive. Derrière lui, Lewis Hamilton a terminé deuxième pour la première fois de sa carrière à Montréal, tandis que Max Verstappen a obtenu son premier podium de la saison au volant de sa Red Bull. Le Québécois Lance Stroll a terminé 15e avec son équipe Aston Martin, devançant seulement un pilote parmi ceux ayant complété l'épreuve. Son coéquipier Fernando Alonso a dû abandonner durant la première moitié de la course. Et le casque porté par Gilles Villeneuve lors de sa toute dernière course en Formule 1 en 82 a été vendu pour la somme record de 1,25 million de dollars américains, selon un collectionneur spécialisé dans les souvenirs de sport automobile. Conservé dans une collection privée depuis près de 30 ans, ce casque avait été utilisé par le légendaire pilote québécois avec Ferrari lors du Grand Prix de Saint-Martin disputé à Imola en Italie, où il avait terminé au deuxième rang. Au hockey, en plus de la déception causée par la défaite subie en prolongation samedi, le Canadien de Montréal espère surtout éviter de perdre les services de son jeune défenseur vedette Lane Hudson. Le numéro 48 a visiblement souffert après avoir reçu un coup de genou contre genou de Taylor Hall durant la période supplémentaire. Il a mis plusieurs secondes avant de pouvoir regagner le banc de son équipe. Hier, Martin Saint-Louis s'est montré rassurant, balayant toute inquiétude à ce sujet. Martin Saint-Louis a évoqué le défi important qui attend maintenant son équipe.
2: Tu sais qu'ils vont avoir plus de shots que toi. Fait que c'est de pas se faire assommer mentalement quand tu regardes les shots. Ils vont te faire travailler dans leur zone. T'sais, ils donneront pas beaucoup d'espace. C'est dur d'aller chercher des chances dans zone offensive. Le défi, je pense, c'est plus mental. Parce que tu sais que qu'ils vont souvent avoir plus de shots que toi.
1: Les séries de la Coupe Stanley se poursuivaient hier soir et les Knights de Vegas ont pris une avance de 3-0 dans leur série qui les oppose à l'Avalanche du Colorado. L'Avalanche menait 3-0 en première période avant de voir les Knights rebondir et marquer 5 buts sans riposte, dont le dernier dans un filet désert pour une victoire de 5-3. L'Avalanche du Colorado fera face à l'élimination, toujours à Vegas, demain soir. Au tennis, les internationaux de France ont commencé difficilement pour les représentants canadiens puisque le Montréalais Gabriel Diallo a été contraint à l'abandon dès le deuxième set de son duel de premier tour dimanche. Aujourd'hui, la Lavalloise Leilani Fernandez, classée 24e mondiale, affrontera l'Américaine Alicia Parks. En terminant au baseball, les Blue Jays de Toronto n'ont pas réussi à compléter le balayage de leur série contre les Pirates de Pittsburgh, s'inclinant 4-1 devant leurs partisans. CNV Sport, à la première minute de l'heure.
3: Merci, Carl.
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0: 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L'application, c'est gratuit. Vous l'avez dans votre téléphone, dans l'ordi, ce qui vous permet de voir en studio n'importe quand avec des caméras. Vous voyez vos chroniqueurs, vos animateurs. Hein? Madame Fréchette est très active depuis qu'elle a remplacé son prédécesseur. Elle est allée en France, elle va aux États, partout. Et le vrai ministre des Finances, on pourrait dire le sinistre des Finances, M. Girard, c'est lui qui a la sacoche. Il a dit à Cricri, tu dépenses trop, mon noir. Fais attention.
1: OK, ma femme. Watch out, here I come.
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0: aujourd'hui, ça tourne et ça tourne encore. You spin me right round. C'est comme dans les carrefours giratoires. De plus en plus sur les routes du Québec, il y a des carrefours giratoires. Et le comportement, ben, c'est normal. On n'est pas habitué à ça. En France, c'est, tu tournes en rond puis chacun fait son chemin. Mais ici, il y en a un à Saint-Jovite. Il y en a sur l'autoroute qui mène à Maniwaki. Il y en a un peu partout. C'est délicat. Il y en a un, tiens, celui de l'île des Sœurs. Oh là, là, youhou! Parce que ça tourne, hein. Faut savoir où tu t'en vas avant d'entrer dans le carrefour giratoire. Sinon, t'es bien étourdi. Verville. Ah, Verville, avec Oncle Georges. Tu sais, des humoristes de bien des années, là, les meilleurs. Aujourd'hui, il pleut des humoristes à tous les coins de rue. Alors, les vrais sont là. Verville fait un retour, oui. À un moment donné, Verville, il était beaucoup dans les émissions Radio-Canada. Et puis là, il s'ennuie de la scène. Il va faire des voix. C'est un imitateur hors pair. Également, il est quelqu'un qui aime les oiseaux. Il est ornithologue. Et il me disait, Robert, il parle comme moi, tu sais, il dit, il y a plus de mono. Hein. Dans le ciel du Québec, des millions d'oiseaux disparus. Pourquoi? Il y a bien des raisons. Les conditions climatiques. Et aussi, ça semble curieux, hein. Sur la planète Terre, il y a des chats, des félins. Les chats-là, savez-vous combien les chats mangent de moineaux par année à la grandeur de la planète? Non, pire que ça, 100 millions. 100 millions d'oiseaux sont consommés par les félins, les chats en liberté.
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2: 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Bonjour à tous, voici ce que l'on surveille pour vous dans l'actualité. Le premier ministre du Canada annonce qu'il va se rendre mercredi et jeudi dans la métropole de New York où il rencontrera des investisseurs. Éric Duhaime devrait se porter candidat dans Bellechasse, une circonscription de la rive sud de Québec aux prochaines élections. Et le jeune pilote de Mercedes, Kimi Antonelli, a remporté le Grand Prix du Canada. Et on surveille le Canadien de Montréal qui poursuit sa série qui est à égalité contre les Hurricanes ce soir. Plus de détails et d'autres nouvelles dans une trentaine de minutes.
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Un fan inconditionnel depuis qu'il est au monde. Oui, du King, le roi. Elvis Aaron Presley, the King Creole.

Thank you very much, Elvis. Ah ben, c'est un show. J'aime tellement Elvis, je fais t'adouer. Ceux qui ont les caméras, là, hein, CNV, la radio numérique sur le web, on a des caméras en studio. Vous voyez clairement mon Elvis que j'ai fait tatouer sur mon bras gauche. Ah oh, oui, il est avec moi tout le temps. Je voulais l'avoir sur mon cœur, mais j'avais une cicatrice. Le tatoueur, il a dit, on va mettre ça sur le bras, monsieur. Il m'a tatoué sur le bras. Gratis.

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3: Les prévisions du temps pour Montréal et la grande région métropolitaine. Alors, au cours des prochaines heures, en ce lundi, on prévoit toujours du temps plutôt nuageux. Il pourrait y avoir encore une fois des averses de pluie, mais ça devrait peu à peu se dégager au courant de la journée pour devenir un ciel variable cet après-midi. On attend un maximum aujourd'hui de 22 degrés. Quelques passages nuageux ce soir et la nuit prochaine, minimum de 14. Pour demain, mardi, alternance soleil-nuage, risque d'averse 40 % avec un maximum de 27 degrés pour demain, mardi. À plus long terme, mercredi, on prévoit du temps ensoleillé maximum de 24 et un retour des nuages pour jeudi à plus long terme maximum de 21. La météo CNV à la 30e minute de l'heure.

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1: Toujours présent dans Vitrine ou du au Centre Laval, juste à côté de Grace's CAF, si vous avez besoin de lunettes, si vous voyez dans Vitrine. Ceux qui sont à la maison, ben avec la radio numérique, les caméras sont là. Et je vous salue et je vous offre cette chanson.

Les créoles et la station de métro Bonaventure va être occupée hein, ce soir. Tonight's the night, Hurricanes au Sandbell. Et j'apprends de sources sûres et généralement bien informées que les Canadiens vont donner une leçon de hockey aux ouragans de la Caroline. Bonjour. Mon nom est Robert, bienvenue chez Dunkin' Donuts, peux-tu prendre votre commande? 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Moi, j'aime les rutateurs. Aimez-vous ça? 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Personne ne veut mourir. 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Il y a de la bière au ciel.

0: Oh, il y a de la boucane. On est dans boucane. Smokey Robinson. Just see her en 1967. Vous savez, le printemps est arrivé, puis on voit du monde peinturer leur entrée de cour, leur driveway. Hein? Ils peinturent pour propre. Faites pavé, ma foi, jeunes hommes. J'ai un bon contact là-dessus. Appelez-moi si vous voulez faire pavé. Je vais vous donner un nom et un numéro.
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2: Bonjour à tous, bon lundi, ici Louis Martin-Nicolas, bienvenue à notre antenne. En politique fédérale d'abord, le premier ministre du Canada, Mark Carney, a annoncé dimanche qu'il va se rendre mercredi et jeudi prochain dans la métropole américaine de New York, où il va rencontrer des investisseurs, des présidents d'entreprises ainsi que des gestionnaires de portefeuille pour promouvoir les investissements au Canada. Le premier ministre livrera également un discours devant l'Economic Club de New York. Le gouvernement Carney, qui cherche à mobiliser 1 000 milliards d'investissements provenant de partenaires publics, privés et institutionnels sur 5 ans. En politique provinciale, cette fois, Éric Duhaime devrait se porter candidat dans la circonscription de Bellechasse, une circonscription de la rive sud de Québec aux prochaines élections provinciales. Le chef du Parti conservateur du Québec devrait en faire l'annonce cette semaine. Le média régional La Voix du Sud a indiqué en fin de semaine que selon ses informations, M. Duhaime annoncerait sa candidature dans cette circonscription mercredi durant une activité organisée au club de golf Bellechasse à Saint-Damien. À l'international, cette fois, au moins 4 personnes ont été tuées et plus de 100 autres ont été blessées en Ukraine dans d'intenses bombardements russes qui ont particulièrement visé la capitale, Kiev et Moscou, faisant état de l'utilisation par la Russie d'un missile balistique à capacité nucléaire. Et toujours à l'étranger, des secouristes continuaient hier soir à fouiller les décombres d'un immeuble en construction qui s'est effondré en détruisant partiellement un hôtel adjacent près de Manille, aux Philippines. L'incident a fait un mort et 20 disparus. Les causes exactes du drame sont toujours indéterminées. La famille du pilote américain de NASCAR, Kyle Busch, qui est mort à l'âge de 41 ans, a indiqué dans un communiqué obtenu par NBC News qu'il aurait succombé à une pneumonie ayant évolué en septicémie découlant de complications fulgurantes. Le site TMZ Sports a révélé vendredi que Kyle Busch avait craché du sang et subi un malaise lors d'une séance de simulateur de course la veille de son décès. Il avait été transporté dans un centre hospitalier de Charlotte, en Caroline du Nord, où il a rendu l'âme peu de temps après. Et le jeune pilote de Mercedes, Kimi Antonelli, a remporté le Grand Prix du Canada en fin de semaine, sa 4e victoire consécutive, dimanche donc, sur le circuit de Gilles-Villeneuve. Derrière lui, Lewis Hamilton s'est offert la 2e place pour la première fois de sa carrière à Montréal, et Max Verstappen chez Red Bull est monté sur le podium pour la première fois de la saison. Et le Canadien de Montréal poursuit ce soir sa série contre les Hurricanes de la Caroline. C'est présentement l'égalité 1-1 de chaque côté. Voilà ce qui complète notre bulletin d'information des manchettes CNV à la 45e minute de l'heure.
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1: Ah, Arcan est en bleu, blanc, rouge, les crayons de couleur des Canadiens de Montréal et la chanson de Hugo Frey.

0: le centre belle. Yeah.
1: Mais la Royal Beds are burning. Ils vont faire jouer ça ce soir parce que le centre belle va être animé comme jamais. Et il va y avoir du monde dehors. Puis on va regarder ça. Ça va être tranquille dans les rues et les routes ce soir. Tout le monde va regarder à la télévision. Les Canadiens de Montréal donnaient une leçon de hockey aux ouragans de la Caroline.
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2: D'abord en course automobile, le jeune pilote de Mercedes, Kimi Antonelli, a remporté hier le Grand Prix du Canada disputé sur le circuit Gilles Villeneuve, signant ainsi une quatrième victoire consécutive. Derrière lui, Lewis Hamilton a terminé deuxième pour la première fois de sa carrière à Montréal, tandis que Max Verstappen a obtenu son premier podium de la saison au volant de sa Red Bull. Le Québécois Lance Stroll a terminé 15e avec son équipe Aston Martin, devançant seulement un pilote parmi ceux ayant complété l'épreuve. Son coéquipier Fernando Alonso a dû abandonner durant la première moitié de la course. Et le casque porté par Gilles Villeneuve lors de sa toute dernière course en Formule 1 en 82 a été vendu pour la somme record de 1,25 million de dollars américains, selon un collectionneur spécialisé dans les souvenirs de sport automobile. Conservé dans une collection privée depuis près de 30 ans, ce casque avait été utilisé par le légendaire pilote québécois avec Ferrari lors du Grand Prix de Saint-Martin disputé à Imola en Italie, où il avait terminé au deuxième rang. Au hockey, en plus de la déception causée par la défaite subie en prolongation samedi, le Canadien de Montréal espère surtout éviter de perdre les services de son jeune défenseur vedette Lane Hudson. Le numéro 48 a visiblement souffert après avoir reçu un coup de genou contre genou de Taylor Hall durant la période supplémentaire. Il a mis plusieurs secondes avant de pouvoir regagner le banc de son équipe. Hier, Martin Saint-Louis s'est montré rassurant, balayant toute inquiétude à ce sujet. Martin Saint-Louis a évoqué le défi important qui attend maintenant son équipe.
3: Tu sais qu'ils vont avoir plus de shots que toi. Fait que c'est de pas se faire assommer mentalement quand tu regardes les shots. Ils vont te faire travailler dans leur zone. T'sais, ils donneront pas beaucoup d'espace. C'est dur d'aller chercher des chances dans zone offensive. Le défi, je pense, c'est plus mental. Parce que tu sais que, qu'ils vont souvent avoir plus de shots que toi.
2: Les séries de la Coupe Stanley se poursuivaient hier soir et les Knights de Vegas ont pris une avance de 3-0 dans leur série qui les oppose à l'Avalanche du Colorado. L'Avalanche menait 3-0 en première période avant de voir les Knights rebondir et marquer 5 buts sans riposte, dont le dernier dans un filet désert pour une victoire de 5-3.

L'Avalanche du Colorado fera face à l'élimination, toujours à Vegas, demain soir. Au tennis, les internationaux de France ont commencé difficilement pour les représentants canadiens puisque le Montréalais Gabriel Diallo a été contraint à l'abandon dès le deuxième set de son duel de premier tour dimanche. Aujourd'hui, la Lavalloise Leilani Fernandez, classée 24e mondiale, affrontera l'Américaine Alicia Parks. En terminant au baseball, les Blue Jays de Toronto n'ont pas réussi à compléter le balayage de leur série contre les Pirates de Pittsburgh, s'inclinant 4-1 devant leurs partisans. CNV Sports, à la première minute de l'heure.

Françoise Hardy, moi vouloir toi, en 89, tous les garçons et les filles, on se souvient de ça, hein? Il est arrivé un incendie, vraiment incendie mortel à Saint-Colomban, et la ville se mobilise pour venir en aide. Et le maire de Saint-Colomban, Xavier, en parle, la ville se mobilise pour la famille. Ça aurait pas dû arriver, un incendie, c'est toujours déplorable. On est avec vous. Saint-Colomban, cette chanson est pour vous.

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1: 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Bonjour à tous, voici ce que l'on surveille pour vous dans l'actualité. Le premier ministre du Canada annonce qu'il va se rendre mercredi et jeudi dans la métropole de New York où il rencontrera des investisseurs. Éric Duhaime devrait se porter candidat dans Bellechasse, une circonscription de la rive sud de Québec aux prochaines élections. Et le jeune pilote de Mercedes, Kimi Antonelli, a remporté le Grand Prix du Canada. Et on surveille le Canadien de Montréal qui poursuit sa série qui est à égalité contre les Hurricanes ce soir. Plus de détails et d'autres nouvelles dans une trentaine de minutes.
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0: ça fait un peu country western. I got a bad grandpa, take a fantasy. C'est des Beatles et de l'album Rubber Soul. Ça sent les années 60. Il y avait Michel là-dessus, Drive My Car, Norwegian Wood, et celle-là, What Goes On. Hey, dans l'œuvre des Beatles, il y a tellement de chansons. On pourrait faire un spécial 24 heures.
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0: Billy Ocean, when the going gets tough.
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Ça, c'est le son des années 80-86. Billy Ocean, when the going gets tough. Il y avait un adage, un dicton québécois qui disait « C'est un rough and tough, il se lave les dents avec du whole Dutch. » OK. Tears for Fears. À CNV, AM 940. 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

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Une chanson vacances à CNV AM 940. 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
3: Les prévisions du temps pour Montréal et la grande région métropolitaine. Alors, au cours des prochaines heures, en ce lundi, on prévoit toujours du temps plutôt nuageux. Il pourrait y avoir encore une fois des averses de pluie, mais ça devrait peu à peu se dégager au courant de la journée pour devenir un ciel variable cet après-midi. On attend un maximum aujourd'hui de 22 degrés. Quelques passages nuageux ce soir et la nuit prochaine, minimum de 14. Pour demain, mardi, alternance soleil-nuage, risque d'averse 40 % avec un maximum de 27 degrés pour demain, mardi. À plus long terme, mercredi, on prévoit du temps ensoleillé maximum de 24 et un retour des nuages pour jeudi. À plus long terme, maximum de 21. La météo CNV à la 30e minute de l'heure.

Hey, le groupe ABBA chante en français. Mets tes bottes dans l'eau, on va aller à Waterloo. C'était en 1980. Il y a une expression québécoise qui dit, hein, ils vont rencontrer le Waterloo. Ben, les Hurricanes de la Caraïbe au Centre Bell ce soir, ils vont goûter à la médecine bleu, blanc, rouge. Hein. Ils vont rencontrer leur Waterloo. Cela étant dit, ça prend pas un génie pour savoir ça, hein. Bon match. Allez-y, Canadiens, allez-y. Go, Habs, go. Elton John, 1980. 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Little Genie.

0: Celle qui va, la Marjo, en 1987. Un jour, elle va écrire, comme tant d'autres, sa biographie. Nathalie Simard l'a fait, et un livre, la biographie de Nathalie Simard, une artiste de cœur, une femme résiliente, la femme, l'artiste, la battante, la mère, et on a la chanson, un CD, Nathalie Simard pour les temps qui courent. Et c'est 1999 quand musique et émotion se rencontrent.
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2: Bonjour à tous, bon lundi, ici Louis Martin-Nicolas, bienvenue à notre antenne. En politique fédérale d'abord, le premier ministre du Canada, Mark Carney, a annoncé dimanche qu'il va se rendre mercredi et jeudi prochain dans la métropole américaine de New York, où il va rencontrer des investisseurs, des présidents d'entreprises ainsi que des gestionnaires de portefeuille pour promouvoir les investissements au Canada. Le premier ministre livrera également un discours devant l'Economic Club de New York. Le gouvernement Carney, qui cherche à mobiliser 1 000 milliards d'investissements provenant de partenaires publics, privés et institutionnels sur 5 ans. En politique provinciale, cette fois, Éric Duhem devrait se porter candidat dans la circonscription de Bellechasse, une circonscription de la rive sud de Québec aux prochaines élections provinciales. Le chef du Parti conservateur du Québec devrait en faire l'annonce cette semaine. Le média régional La Voix du Sud a indiqué en fin de semaine que selon ses informations, M. Duhem annoncerait sa candidature dans cette circonscription mercredi durant une activité organisée au club de golf Bellechasse à Saint-Damien. À l'international, cette fois, au moins 4 personnes ont été tuées et plus de 100 autres ont été blessées en Ukraine dans d'intenses bombardements russes qui ont particulièrement visé la capitale, Kiev et Moscou, faisant état de l'utilisation par la Russie d'un missile balistique à capacité nucléaire. Et toujours à l'étranger, des secouristes continuaient hier soir à fouiller les décombres d'un immeuble en construction qui s'est effondré en détruisant partiellement un hôtel adjacent près de Manille, aux Philippines. L'incident a fait 1 mort et 20 disparus. Les causes exactes du drame sont toujours indéterminées. La famille du pilote américain de NASCAR, Kyle Busch, qui est mort à l'âge de 41 ans, a indiqué dans un communiqué obtenu par NBC News qu'il aurait succombé à une pneumonie ayant évolué en septicémie découlant de complications fulgurantes. Le site TMZ Sports a révélé vendredi que Kyle Busch avait craché du sang et subi un malaise lors d'une séance de simulateur de course la veille de son décès. Il avait été transporté dans un centre hospitalier de Charlotte, en Caroline du Nord, où il a rendu l'âme peu de temps après. Et le jeune pilote de Mercedes, Kimi Antonelli, a remporté le Grand Prix du Canada en fin de semaine, sa 4e victoire consécutive, dimanche donc, sur le circuit de Gilles Villeneuve. Derrière lui, Lewis Hamilton s'est offert la 2e place pour la première fois de sa carrière à Montréal, et Max Verstappen chez Red Bull est monté sur le podium pour la première fois de la saison. Et le Canadien de Montréal poursuit ce soir sa série contre les Hurricanes de la Caroline. C'est présentement l'égalité 1-1 de chaque côté. Voilà ce qui complète notre bulletin d'information des marchés CNV à la 45e minute de l'heure.
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1: Voici Marie-Denise Pelletier en courant

Marie-Denise, merci beaucoup pour cette belle chanson. En courant, en 1986, les Français de France aiment beaucoup Marie-Denise. Hein? Parlant de la France, il y a une vague de chaleur sur l'Europe en général aussi. Il fait chaud, ils ont été bien avant nous autres. Ça vient d'Afrique, en bas là, des... Vous savez, des conditions climatiques, c'est réel. Je dois, hélas, vous quitter ici. Mais avant de partir, j'aimerais dire quelque chose. Une chanson de vacances. Imaginez la scène. Vous êtes en plein bois. Il y a un lac, il y a un quai. Et vous avez les deux pieds dans l'eau. Et c'est le silence total. Écoutons. Le silence. Et Horace Redding, sitting on the dock of a bay.

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3: D'abord en course automobile, le jeune pilote de Mercedes, Kimi Antonelli, a remporté hier le Grand Prix du Canada disputé sur le circuit Gilles Villeneuve, signant ainsi une quatrième victoire consécutive. Derrière lui, Lewis Hamilton a terminé deuxième pour la première fois de sa carrière à Montréal, tandis que Max Verstappen a obtenu son premier podium de la saison au volant de sa Red Bull. Le Québécois Lance Stroll a terminé 15e avec son équipe Aston Martin, devançant seulement un pilote parmi ceux ayant complété l'épreuve. Son coéquipier Fernando Alonso a dû abandonner durant la première moitié de la course. Et le casque porté par Gilles Villeneuve lors de sa toute dernière course en Formule 1 en 82 a été vendu pour la somme record de 1,25 million de dollars américains, selon un collectionneur spécialisé dans les souvenirs de sport automobile. Conservé dans une collection privée depuis près de 30 ans, ce casque avait été utilisé par le légendaire pilote québécois avec Ferrari lors du Grand Prix de Saint-Martin disputé à Imola en Italie, où il avait terminé au deuxième rang. Au hockey, en plus de la déception causée par la défaite subie en prolongation samedi, le Canadien de Montréal espère surtout éviter de perdre les services de son jeune défenseur vedette Lane Hudson. Le numéro 48 a visiblement souffert après avoir reçu un coup de genou contre genou de Taylor Hall durant la période supplémentaire. Il a mis plusieurs secondes avant de pouvoir regagner le banc de son équipe. Hier, Martin Saint-Louis s'est montré rassurant, balayant toute inquiétude à ce sujet. Martin Saint-Louis a évoqué le défi important qui attend maintenant son équipe.
4: Tu sais qu'ils vont avoir plus de shots que toi. Fait que c'est de pas se faire assommer mentalement quand tu regardes les shots. Ils vont te faire travailler dans leur zone. T'sais, ils donneront pas beaucoup d'espace. C'est dur d'aller chercher des chances dans zone offensive. Le défi, je pense, c'est plus mental. Parce que tu sais qu'ils vont souvent avoir plus de shots que toi.
3: Les séries de la Coupe Stanley se poursuivaient hier soir et les Knights de Vegas ont pris une avance de 3-0 dans leur série qui les oppose à l'Avalanche du Colorado. L'Avalanche menait 3-0 en première période avant de voir les Knights rebondir et marquer 5 buts sans riposte, dont le dernier dans un filet désert pour une victoire de 5-3. L'Avalanche du Colorado fera face à l'élimination.

émission Toujours à Vegas demain soir. Au tennis, les internationaux de France ont commencé difficilement pour les représentants canadiens puisque le Montréalais Gabriel Diallo a été contraint à l'abandon dès le deuxième set de son duel de premier tour dimanche. Aujourd'hui, la Lavalloise Leilani Fernandez, classée 24e mondiale, affrontera l'Américaine Alicia Parks. En terminant au baseball, les Blue Jays de Toronto n'ont pas réussi à compléter le balayage de leur série contre les Pirates de Pittsburgh, s'inclinant 4-1 devant leurs partisans. CNV Sports, à la première minute de l'heure.

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1: Bonjour à tous. Voici ce que l'on surveille pour vous dans l'actualité. Le premier ministre du Canada annonce qu'il va se rendre mercredi et jeudi dans la métropole de New York où il rencontrera des investisseurs. Éric Duhaime devrait se porter candidat dans Bellechasse, une circonscription de la rive sud de Québec aux prochaines élections. Et le jeune pilote de Mercedes, Kimi Antonelli, a remporté le Grand Prix du Canada. Et on surveille le Canadien de Montréal qui poursuit sa série qui est à égalité contre les Hurricanes ce soir. Plus de détails et d'autres nouvelles dans une trentaine de minutes.
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1: Pour le Grand Montréal, ça reste généralement nuageux aujourd'hui avec 40 % de probabilité d'averse, des vents à 20 km/h, un maximum de 22. Ce soir et cette nuit, quelques nuages, des vents à 20 km/h à nouveau qui deviennent légers vers minuit, un minimum de 14. Demain mardi, alternance de soleil et de nuages avec des vents à 30 km/h, mais des rafales à 50 en après-midi, un maximum de 26. Et pour mercredi, du soleil, un maximum de 26 degrés. Pour Québec et le bas du fleuve, on a des nuages avec 40 % de probabilité d'averse, un maximum de 15. Ce soir et cette nuit, généralement nuageux avec 40 % à nouveau de probabilité d'averse, un dégagement en cours de nuit des nappes de brouillard qui se forment au cours de la nuit, un minimum de 8. Demain mardi, généralement ensoleillé, un ennuagement en après-midi suivi de quelques averses, risque d'un orage tard en après-midi. Les nappes de brouillard vont se dissiper dès le matin. Des vents à 30 km/h, des rafales à 50 en mi-journée, un maximum de 23. Et pour mercredi, alternance de soleil et de nuages, un maximum de 23 degrés. 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
1: Aujourd'hui, lundi 25 mai, bonjour à tous, voici vos informations. Le ministre des Finances du Québec, Éric Girard, considère qu'il possède suffisamment de flexibilité budgétaire pour aller au-delà des 250 millions de dollars déjà prévus afin de financer les nouvelles mesures promises par Christine Fréchette. En plus de retirer la TVQ sur plusieurs produits alimentaires, la ministre annonce aujourd'hui une diminution des frais d'immatriculation ainsi qu'un soutien financier accru destiné aux personnes à plus faible revenu. Selon M. Girard, la situation financière du Québec s'est améliorée par rapport aux prévisions initiales, puisque la province a reçu davantage de transferts fédéraux cette année et bénéficie aussi de revenus supérieurs à ceux anticipés dans l'ensemble du cadre financier. À Salaberry de Valleyfield, le géant américain de la défense General Dynamics prévoit investir près de 700 millions de dollars afin de tripler les capacités de production de son usine. Le projet, qui devrait mener à la création d'environ 150 emplois, sera entièrement financé par l'armée américaine. L'entreprise ajoutera une nouvelle chaîne de production à cette installation localisée à une trentaine de kilomètres de Montréal. L'usine produit notamment de la poudre propulsive, un composant essentiel pour la fabrication de certains obus, devenu particulièrement important dans le contexte de la guerre en Ukraine déclenchée en février 2022. Ce complexe industriel existe depuis 1940, au début de la Seconde Guerre mondiale. En Ontario, Caroline Mulroney a confirmé aujourd'hui qu'elle quitte ses fonctions de ministre des Affaires francophones et de présidente du Conseil du Trésor de l'Ontario. Elle abandonnera également son poste de députée dans la circonscription de York-Simcoe. Dans un long message publié sur les réseaux sociaux, elle explique avoir informé le premier ministre ontarien Doug Ford de sa décision. Elle justifie ce départ afin d'être plus près de ses enfants qui grandissent. Mme Mulroney affirme aussi que ses 8 années passées au sein du gouvernement de l'Ontario représentent l'un des plus grands privilèges de sa vie, sans toutefois révéler quels seront ses prochains projets professionnels. Et guerre en Iran, l'entente provisoire dévoilée pendant le week-end entre l'administration de Donald Trump et l'Iran ne représente ni un traité de paix officiel ni un accord portant sur le nucléaire ou les missiles iraniens. Pour le moment, cette entente de principe pourrait surtout servir à maintenir le cessez-le-feu et à permettre la réouverture du détroit d'Ormuz, mettant fin à l'une des plus importantes crises énergétiques de l'époque moderne. Toutefois, malgré les déclarations antérieures de Donald Trump, les objectifs américains demeurent loin d'être atteints, puisque Téhéran possède toujours plus de 11 tonnes de combustible nucléaire. Scène artistique, triste nouvelle, le monde de la musique électronique et dance des années 80 est en deuil après le décès de Denise Lepage, l'une des voix emblématiques du mouvement High Energy. L'artiste canadienne est décédée la semaine dernière à la suite d'un ACV, selon des proches ayant confirmé la nouvelle. Elle avait rencontré Denis Lepage, qui deviendra plus tard son époux, ainsi que son partenaire artistique. Ensemble, ils ont participé à plusieurs projets avant d'atteindre une renommée internationale avec le groupe Lime, grâce à des succès tels que Your Love, Guilty et Babe, We're Gonna Love Tonight. Dans plusieurs pays d'Amérique latine comme le Mexique, le Venezuela, le Chili ou l'Argentine, Lime avait acquis un statut culte dans les discothèques et sur les radios spécialisées. Après le décès de Denis Lepage en 2023 des suites d'un cancer, la disparition de Denise Lepage marque désormais la fin définitive de l'un des groupes les plus influents de l'histoire du High Energy. Et au sport, au baseball, les Blue Jays de Toronto accueillent ce soir les Marlins de Miami. Les actualités CNV à la 45e minute de l'heure.
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2: D'abord au hockey, le troisième affrontement de la série entre les Canadiens de Montréal et les Hurricanes de la Caroline pourrait devenir un véritable moment décisif dans cette confrontation disputée au Centre Bell ce soir. Dans l'histoire de la Ligue nationale, les formations qui prennent une avance de 2-1 lors du troisième match de la ronde précédente de la finale de la Coupe Stanley remportent ensuite la série dans plus de 75% des cas. Depuis le début des présentes séries éliminatoires, les joueurs dirigés par Martin Saint-Louis présentent une fiche parfaite de 6 victoires et aucune défaite après un revers. Ils tenteront ainsi de devenir seulement la quatrième équipe de l'histoire à afficher un dossier de 7-0 après une défaite en série. De leur côté, les Hurricanes chercheront à signer une cinquième victoire consécutive à l'étranger, un exploit qui n'a pu être réalisé depuis l'Avalanche du Colorado en 2022. Et dans l'autre série éliminatoire, les Knights de Vegas se retrouvent à une seule victoire d'une participation à la finale de la Coupe Stanley. L'Avalanche du Colorado tentera quant à elle de devenir seulement la cinquième équipe de l'histoire de la Ligue à remporter une série après avoir accusé un retard de 3-0. Les Kings de Los Angeles demeurent les derniers à avoir accompli l'exploit en 2014. Le prochain match est présenté demain soir à Vegas. Tennis, la deuxième joueuse mondiale Elena Rybakina a entrepris son parcours à Roland-Garros de manière convaincante aujourd'hui en atteignant le deuxième tour grâce à une victoire de 6-2 et 6-2 contre la Slovène Veronika Erjavec, classée 84e mondiale. De son côté, la Polonaise Iga Świątek, quadruple championne du tournoi parisien, a également atteint le deuxième tour après une victoire rapide de 6-1 et 6-2 contre l'Australienne Emerson Jones en seulement qu'une heure de jeu. Aujourd'hui, la Québécoise Leilani Fernandez, 24e mondiale, croisera le fer avec l'Américaine Alicia Parks. Demain, Félix Auger-Aliassime dispute son premier duel contre l'Allemand Daniel Altormeyer, tandis que Denis Shapovalov fera face au Portugais Jaime Faria, issu des qualifications. L'Ontarienne Victoria Mboko, 9e favorite, affrontera également la Tchèque Nicola Bartunkova, âgée de 20 ans. Enfin, au baseball, les Blue Jays de Toronto connaissent un début de saison décevant et pourraient tenter d'obtenir les services de l'un des meilleurs lanceurs du baseball, Tarik Skubal, selon plusieurs récentes rumeurs. Skubal a remporté le trophée Cy Young, remis au meilleur lanceur de la Ligue américaine lors des deux dernières saisons. Les Blue Jays occupent présentement le troisième rang dans l'Est avec une fiche de 25 victoires, 28 défaites, derrière les Rays de Tampa Bay et les Yankees de New York. Toronto reçoit ce soir les Marlins de Miami, qui occupent le cinquième rang de leur division dominée par les Braves d'Atlanta et accusent un retard de 11 matchs sur le sommet du classement. CNV Sport, à la première minute de l'heure.

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1: D'abord au hockey, le troisième affrontement de la série entre les Canadiens de Montréal et les Hurricanes de la Caroline pourrait devenir un véritable moment décisif dans cette confrontation disputée au Centre Bell ce soir. Dans l'histoire de la Ligue nationale, les formations qui prennent une avance de 2-1 lors du troisième match de la ronde précédente de la finale de la Coupe Stanley remportent ensuite la série dans plus de 75% des cas. Depuis le début des présentes séries éliminatoires, les joueurs dirigés par Martin Saint-Louis présentent une fiche parfaite de 6 victoires et aucune défaite après un revers. Ils tenteront ainsi de devenir seulement la quatrième équipe de l'histoire à afficher un dossier de 7-0 après une défaite en série. De leur côté, les Hurricanes chercheront à signer une cinquième victoire consécutive à l'étranger, un exploit qui n'a pu être réalisé depuis l'Avalanche du Colorado en 2022. Et dans l'autre série éliminatoire, les Knights de Vegas se retrouvent à une seule victoire d'une participation à la finale de la Coupe Stanley. L'Avalanche du Colorado tentera quant à elle de devenir seulement la cinquième équipe de l'histoire de la Ligue à remporter une série après avoir accusé un retard de 3-0. Les Kings de Los Angeles demeurent les derniers à avoir accompli l'exploit en 2014. Le prochain match est présenté demain soir à Vegas. Tennis, la deuxième joueuse mondiale Elena Rybakina a entrepris son parcours à Roland-Garros de manière convaincante aujourd'hui en atteignant le deuxième tour grâce à une victoire de 6-2 et 6-2 contre la Slovène Veronika Erjavec, classée 84e mondiale. De son côté, la Polonaise Iga Świątek, quadruple championne du tournoi parisien, a également atteint le deuxième tour après une victoire rapide de 6-1 et 6-2 contre l'Australienne Emerson Jones en seulement qu'une heure de jeu. Aujourd'hui, la Québécoise Leilani Fernandez, 24e mondiale, croisera le fer avec l'Américaine Alicia Parks. Demain, Félix Auger-Aliassime dispute son premier duel contre l'Allemand Daniel Altormeyer, tandis que Denis Shapovalov fera face au Portugais Jaime Faria, issu des qualifications. L'Ontarienne Victoria Mboko, 9e favorite, affrontera également la Tchèque Nicola Bartunkova, âgée de 20 ans. Enfin, au baseball, les Blue Jays de Toronto connaissent un début de saison décevant et pourraient tenter d'obtenir les services de l'un des meilleurs lanceurs du baseball, Tarik Skubal, selon plusieurs récentes rumeurs. Skubal a remporté le trophée Cy Young, remis au meilleur lanceur de la Ligue américaine lors des deux dernières saisons. Les Blue Jays occupent présentement le troisième rang dans l'Est avec une fiche de 25 victoires, 28 défaites, derrière les Rays de Tampa Bay et les Yankees de New York. Toronto reçoit ce soir les Marlins de Miami, qui occupent le cinquième rang de leur division dominée par les Braves d'Atlanta et accusent un retard de 11 matchs sur le sommet du classement. CNV Sport, à la première minute de l'heure.

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0: En 1981, Lady Di se marie. Le Québec découvre Ding et Dong. Et les expos rêvent à la série mondiale. 1981, c'est aussi Olivia Newton-John. Pied-poule.
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0: Diane Tell. Et The Police.
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1: Québec prêt à augmenter ses dépenses. Accord provisoire entre Washington et Téhéran. Investissement majeur de General Dynamics au Québec. Départ de la vie politique pour Caroline Mulroney. Et au sport au hockey, le Canadien de Montréal, match numéro 3 ce soir au Centre Bell contre les Hurricanes de la Caroline. La série est égale 1-1. D'autres nouvelles dans une trentaine de minutes.
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3: Pour le Grand Montréal, ça reste généralement nuageux aujourd'hui avec 40 % de probabilité d'averse, des vents à 20 km/h, un maximum de 22. Ce soir et cette nuit, quelques nuages, des vents à 20 km/h à nouveau qui deviennent légers vers minuit, un minimum de 14. Demain mardi, alternance de soleil et de nuages avec des vents à 30 km/h, mais des rafales à 50 en après-midi, un maximum de 26. Et pour mercredi, du soleil, un maximum de 26 degrés. Pour Québec et le bas du fleuve, on a des nuages avec 40 % de probabilité d'averse, un maximum de 15. Ce soir et cette nuit, généralement nuageux avec 40 % à nouveau de probabilité d'averse, un dégagement en cours de nuit des nappes de brouillard qui se forment au cours de la nuit, un minimum de 8. Demain mardi, généralement ensoleillé, un ennuagement en après-midi suivi de quelques averses, risque d'un orage tard en après-midi. Les nappes de brouillard vont se dissiper dès le matin. Des vents à 30 km/h, des rafales à 50 en mi-journée, un maximum de 23. Et pour mercredi, alternance de soleil et de nuages, un maximum de 23 degrés. 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
1: 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Allô Sylvie, bon matin, bon lundi.
2: Bon matin, bon lundi. Je pensais que tu parlais vraiment qu'il t'a pu faire soleil. J'ai dit, ben, où ça?
1: Non, ben, le reste de la semaine, ça va. Mais pour aujourd'hui, ça sera sous la pluie parce que on a une belle semaine. Un peu plus comme demain, c'est 26, mercredi 26 et jeudi 21. Bon, pour le week-end, c'est de la pluie qui s'en vient, mais on est rendu loin, ça peut changer.
2: Ah, c'est loin. Toi,
1: oui,
2: c'est loin.
1: C'est
2: écoute,
1: ça.
2: C'est à la seconde même. Hein?
1: Oui, exact.
2: Sérieusement, là, on n'a pas le contrôle là-dessus, hein?
1: Non,
2: hein?
1: Ben, exactement. Tu sais, à l'époque, c'était-tu l'almanach du peuple avec les. Oui, avec les températures, là, on pouvait savoir.
2: L'almanach,
1: c'est ça, exactement.
2: Oui, l'almanach du peuple.
1: Ben oui, ben oui, non, c'est ça, la fin de la même.
2: Mais, pas d'avance.
1: Je sais pas si ça existe encore, ce livre-là, mais c'était.
2: Je pense que oui.
1: Oui, hein. Dans toutes les bonnes librairies.
2: Différent, Maudit. Je vais faire une recherche tantôt.
1: Oui, pas
2: ça m'a intrigué, là.
1: Exact. Sylvie Pépin, chronique psychologie du lundi au jeudi, évidemment, 6h45 et en rediffusion à 13h30 sur le 940 et sur CNV. Notre sujet en ce beau lundi, on va parler de aimer et perdu.
2: Ouais.
1: C'est quoi
2: ça? Eh bien, tu sais, il y a une citation qui dit « Il vaut mieux avoir aimé et perdu que de n'avoir jamais aimé du tout. »
1: C'est beau, c'est bon ça.
2: Le risque.
1: Ben oui.
2: Hein, faut le prendre, le risque. Ça, c'est Alfred Tennyson, c'est un poète britannique.
1: OK.
2: Les années 1800 qui a écrit ça.
1: Wow.
2: Fait que ça n'a pas changé, hein.
1: Non.
2: Ça, c'est pareil, là.
1: Oui.
2: Tu sais, chaque expérience, hein, chaque expérience se solde par, on va dire que tu fais une expérience qui se solde par un échec ou une perte.
1: Ouais.
2: C'est ça qui nous façonne.
1: C'est
2: une philosophie de vie qui transforme l'échec en apprentissage.
1: Ouais.
2: Ça, je vous prépare pour la game de ce soir. Non, non, je
1: Mais ça, oui. Mais c'est quasiment ça, pareil.
2: Non, je niaise. Mais non, mais c'est ça. Tu sais, je veux dire, puis on a plein d'échecs continuellement.
1: Oui.
2: Hein? Puis on fait face à un échec, puis on se dit, oh mon Dieu, c'est la fin du monde. C'est jamais la fin du monde.
1: Non.
2: Donc après, tu continues, puis tu dis, oh mon Dieu, c'était rien à côté de ce que je vis là. T'sais.
1: C'est vrai. C'est tellement ça, pareil. Wow.
2: On devrait faire attention de ne pas s'embarquer là-dedans, là.
1: Mm-hmm.
2: Tu sais, puis il y a une différence entre les regrets et les remords, hein?
1: Ah oui?
2: C'est, ben, beaucoup, énorme.
1: Okay.
2: Les remords et les regrets sont différents, sont complètement différents.
1: Okay.
2: Les remords sont liés à un sentiment de culpabilité.
1: Ah oui.
2: De faire quelque chose que tu n'es pas bien dedans.
1: Ouais. C'est
2: une mauvaise action, là.
1: Mm-hmm.
2: C'est comme, j'aurais pas dû faire ça.
1: Ouais.
2: Ça, c'est les remords.
1: Okay.
2: Là. Puis les regrets, ben, il n'y a pas de notion morale là-dedans. Là.
1: Mm-hmm.
2: C'est juste un regret. T'sais, genre, j'aurais dû acheter l'auto que je voulais.
1: Ah,
2: j'aurais dû prendre cette job-là. Je pense arrêter le mieux.
1: Ouais.
2: Je pense que j'aurais pas dû acheter cette maison-là. Ou je pense que j'aurais peut-être pas dû, tu sais, je sais pas, prendre aller en voyage parce que.
1: Mm-hmm.
2: Tu sais, on peut vraiment se battre, hein, puis se dire, j'aurais pas dû. On arrête tout ça.
1: Mm-hmm.
2: Parce que de toute façon, c'était sur votre route. C'est un cheminement, la vie.
1: C'est ça.
2: On a pris une décision, mais il faut l'assumer.
1: Exactement. On pense que ça arrive parce qu'à cause des conséquences qu'on a fait, mais ça venait automatiquement, de toute façon, sur notre chemin, comme qu'on en parle souvent, Sylvie.
2: Eh bien oui, c'est complètement comme ça.
1: Ouais.
2: Je veux dire, c'est ça, la vie. C'est comme ça que tu apprends.
1: Hein? C'est vrai, ben oui.
2: Ben, parce que si tu te sens tout le temps coupable, là, hein? C'est
1: ouais.
2: pas le fun.
1: Non,
2: hein?
1: C'est ça.
2: Dans tout ce que tu fais, si ça fait pas ton affaire, puis le résultat est pas bon,
1: mm-hmm.
2: là t'es en maudit premièrement, puis là tu te bats, puis là tu te sens coupable, puis tu te sens mal, puis là t'embarques dans la folie, fait que toute ton énergie là que tu devrais garder pour vivre positivement, ben est partie oublie ça là.
1: C'est ça.
2: Là il y a 5 $ là que t'as dépensé là, c'est fou là, faut faire attention, c'est comme des coups d'épée dans l'eau là.
1: Ouais, ouais.
2: Tu vas pas loin là.
1: Non.
2: Hein?
1: Comme
2: on a des chagrins.
1: Ouais.
2: On a des chagrins. On a des choses difficiles dans notre vie. On a des deuils, comme on a vécu.
1: Ouais.
2: C'est difficile. Fait que là, t'es comme pris là-dedans.
1: Mm-hmm.
2: Donc, puis là, surtout les deuils, il y a des choses que tu te sens coupable.
1: Non, ben oui, mais.
2: Parce que on sait jamais quand la personne, on dit c'est un parent ou quelqu'un de près de nous. Ben là, j'aurais bien dû, tu sais. Ce mot-là, là, dites jamais ça, j'aurais bien dû.
1: J'aurais donc dû, hein, les j'aurais donc dû qu'on...
2: Non.
1: Ouais.
2: J'aurais donc dû, là, jamais on dit ça, parce que c'est trop tard. On était dans le passé, on est déjà passé ça.
1: Mm-hmm.
2: Pourquoi qu'on irait, tu sais, se tordre les boyaux avec j'aurais donc dû?
1: Ouais, ouais.
2: La personne est partie, Si vous aviez fait une action à ce moment-là, peut-être ça n'aurait pas été vraiment excellent. Vous pensez que c'est ça, là?
1: Ouais.
2: Mais faut faire attention, là. Faut pas vivre dans le passé. Bon, mon Dieu, on a de la misère avec ça. C'est comme si on conduit un char, là. Tu sais, ton auto, t'as conduit par en arrière.
1: Ben oui.
2: Tu regardes dans ton rétroviseur, puis tu conduis par en arrière.
1: Exact. Mais c'est un peu comme quand on parle avec quelqu'un, des fois un collègue de travail ou n'importe où, et là on revient, tu sais, sur une discussion qu'on a eue, puis j'aurais dû dire ça, puis à la place quand il me dit ça, j'aurais dû, tu sais, on est tout le temps là-dedans, puis finalement ça aurait changé quoi? Peut-être que ça nous a juste défoulé nous-mêmes, mais ça n'aurait pas rien changé au point de vue de la discussion.
2: Mais ça, on le saura jamais.
1: Ben oui, exact.
2: C'est ça, tu le fais pas. Tu sais, c'est ça l'action, hein. Mm-hmm. Je veux dire, écoute, il faut vraiment assumer. Faut assumer nos responsabilités. Faut assumer qu'est-ce qu'on fait. Parce que si tu le fais, c'est parce que tu voulais le faire dans le moment, puis tu l'as fait.
1: Ouais.
2: Tu t'es fait confiance, tu l'as fait. Que ce soit parce que tu te sentais que t'avais besoin de ça, mm-hmm. ou que t'as réalisé que c'était pas ça. Tu sais, mais tu le fais, puis c'est ça. Mais là, faut que tu l'absorbes. Puis tu te dis, écoute, non, je retourne pas là-dedans. Là.
1: Ouais.
2: Puis je vais pas me sentir coupable à cause de ça. Là. J'ai été au bout de mon affaire, puis c'est ça. Fait que, tu sais, la dimension morale de chaque action qu'on a là, est importante.
1: Oui. Hein? Ouais, oui.
2: Parce que quand on retourne aux remords, les remords, là, c'est pas des remords, mais des remords. Parce qu'on a toute une morale à quelque part. On a quelque chose de solide, on est mm-hmm. posé, à moins qu'on ait une condition là, psychologique ouais. Avancée. Là, en tout cas, on n'ira pas là, c'est un autre chronique.
1: Sujet. Oui.
2: Mais les sentiments de culpabilité qu'on a, là, c'est ça, la dimension qui est morale qui est forte.
1: Ouais.
2: Mais c'est pas mieux que si tu te sens coupable que tu vas te sentir que tu vas te libérer de ça. C'est le contraire.
1: Mm-hmm, c'est vrai.
2: C'est correct d'avoir honte d'avoir fait quelque chose parce qu'on a tous eu honte à un moment donné.
1: Ouais.
2: Hein?
1: Fait que, ben oui.
2: Puis c'est des fois, ben on dit bon ben là, il faudrait bien que je me repente, tu sais. Puis là, ben là, te repentir, c'est pas la patente à faire. Fait que des fois, on donne à cette situation trop d'attention.
1: Ouais.
2: Puis là, on ferme jamais la situation parce qu'on donne de l'attention à cette situation-là,
1: oui.
2: alors que c'est pas ça qu'il faut faire.
1: Mm-hmm.
2: Faut fermer la ligne. Tu tires la ligne.
1: Tourne la page, exactement.
2: Oui, ben tu peux pas. Sinon, écoute, c'est parce qu'ils disent, Victor Hugo, que moi j'adore hein, tout ce qui est. Victor Hugo a écrit sur le roman, il dit que c'est le crime enfoncé dans l'âme qui s'oxyde.
1: C'est exactement, c'est en plein ça.
2: C'est parce que là, tu viens tout croche, parce qu'en dedans, c'est en train de te manger là, à l'intérieur.
1: Ouais.
2: Là. Ça prend toute ton énergie, puis ça gobe.
1: Mm-hmm.
2: Ça gobe. Puis à un moment donné, tu dis, comment ça se fait, je suis fatiguée de même? Qu'est-ce qui se passe? Comment ça se fait? Non, parce que tu es tout le temps dans tes regrets.
1: Mm-hmm.
2: Mais faut pas faire ça.
1: Oui. Puis on dirait que c'est des choses qu'on se rappelle le plus, tu sais, de ces moments. Au lieu de se rappeler des bons moments, on essaie, mais tu sais, ça vient nous chercher beaucoup plus parce que
2: on regrette
1: encore. Puis même dans ces pensées-là, on aimerait changer les choses. Mais oubliez ça, c'est passé, c'est en arrière. Fait qu'on on fonce en avant, là.
2: Ouais, parce que tu sais, il y a des regrets, tu sais, il y a des regrets d'action, hein?
1: Ouais.
2: On a agi.
1: Okay.
2: Puis on était jusqu'au bout, puis on a pris une décision qui t'a amené ailleurs.
1: Ouais.
2: Puis là, tu regrettes. Tu sais, tu dis, ah ben là. Ou bien tu regrettes de ne pas avoir fait ça. T'sais. Fait qu'on va se passer notre vie à regretter. Tu sais, je veux dire, c'est ça, là. Faut-tu avoir des remords ou des regrets? Mm-hmm. C'est quoi l'affaire? On a-tu besoin de se battre, hein? Puis d'essayer de survivre notre vie?
1: C'est sûr.
2: C'est complètement ridicule.
1: Ben oui. Ouais.
2: Tu sais, là, je veux dire, il faut vivre pleinement.
1: Ouais.
2: Il faut s'assumer, il faut se faire confiance.
1: C'est, ouais, vraiment.
2: Parce que souvent, on prend une route, puis elle est droite, mais vraiment, dans cette maudite route-là, là, t'as plein de nids de poules.
1: Ouais.
2: Mais pas grave, tu rentres dedans, boum, bang, boum, bang, boum, boum, boum. Et tu te demandes comment ça se fait que t'es magané.
1: Ouais, exactement.
2: T'es complètement magané, puis tu dis comment ça se fait que je suis magané. Ben, change de chemin.
1: Oui, c'est ça. Mets ton flasher, puis...
2: Oui. Tu vois bien que ça marche pas. À un moment donné, t'auras plus de nœuds après ça, t'auras plus de suspension,
1: ouais.
2: là. Ben, c'est ça qui se passe en dedans.
1: Ben, c'est sûr.
2: Hein? Parce que quand on vit de regrets, de peine, de remords, ben là, minute, là.
1: Ouais.
2: On va-tu juste serrer ça, là?
1: Mm-hmm.
2: De juste... vivre le moment, puis de dire, OK, écoute, je peux rien y faire, c'est le passé. Tout de suite, là, quand tu dis ça, là, tu laisses aller.
1: Oui, c'est vrai. C'est vrai,
2: puis là,
1: ça.
2: Tu commences à respirer profondément, puis là, tu te laisses de l'espace ouais. pour des choses positives qui devraient arriver dans ta vie, puis te souvenir mm-hmm. des belles choses que tu as faites, puis les actions que tu as faites, puis que ouais. tu as été au bout de ton affaire, puis tu es fier.
1: C'est vrai. Ouais.
2: C'est ça qu'il faut faire.
1: Tellement. Hey, c'est un beau sujet, ça. On commence ça fort cette semaine, hey, Sylvie.
2: On niaise pas, hein?
1: Hein? Niaise pas
2: que c'est pour ça que les Canadiens, ils vont vraiment gagner ce soir, puis ils veulent pas avoir de remords. Ah. Ils veulent pas avoir de regrets.
1: Non, on n'en veut pas les autres non plus.
2: Non, mais écoute. La vie, elle est simple. C'est nous autres qui se compliquent. On ouais. aime ça retourner dans notre livre d'histoire, le négatif. Puis là, te sentir complètement dépassé, puis de ouais. dire, hey, moi, comment ça se fait que je suis pas bien?
1: Mm-hmm.
2: Comment ça se fait? Ben, arrêtez, là. Arrêtez de vivre dans le passé, puis aller de l'avant. Parce que l'avant, c'est beau, l'avenir. Hein? C'est beau, l'avenir.
1: Ouais.
2: C'est vous qui le formez, l'avenir, qui vous allez formuler le tout. C'est pas d'attendre puis de vous devoir de vivre dans le passé. Fait que laissez voilà. aller le passé.
1: Puis en plus
2: respirez profondément puis laissez
1: ben
2: aller.
1: Oui, exact. On commence une nouvelle semaine donc évidemment on peut juste regarder en avant puis on y va avec l'avenir jusqu'à vendredi puis on verra par la suite. Hein?
2: Ben oui, ben écoute, l'avenir c'est puis demain on va pouvoir regarder ça là de près là, hein, qu'est-ce qui va se passer avec le Canadien de Montréal.
1: Ben oui.
2: Go Habs go.
1: Go Habs go. Sylvie, un gros merci à toi, toujours un plaisir pour la chronique psychologie. On rappelle aux gens qu'elle est disponible également en rediffusion à 13h30 cet après-midi au 9h40 et sur CNV. Passe une belle journée sous la pluie. Bon match ce soir. Et puis, ben écoute, on se reparle nous autres demain pour une autre chronique, une autre belle chronique de psychologie.
2: Ben, c'est ça, puis bon match.
1: Oui, yeah! Bon match. Ben, Sylvie.
2: C'est excitant aujourd'hui.
1: Oui, mais oh, oui, on est excité, ça n'a aucun bon sens.
2: Ah, on peut plus se dire, là. On est plus capable de se contenir.
1: Ben, la seule affaire, c'est que le match est à 20h. Ça, c'est moins.
2: Oh, pour le vrai?
1: Ben oui, c'est ça. C'est ça l'affaire.
2: T'es sûr?
1: Hein? Ben, je pense que oui. Il me semble que
2: j'ai vu ça. Oh mon Dieu. Ouais. C'est ça le problème. C'est tard, hein?
1: Ben, surtout pour un morning man.
2: Ben oui. Puis quand on se lève à 5h ou 4h30 du matin, c'est ça, là, je sais pas si tu le sais, mais c'est petite. Tu sais. Puis tu veux pas te coucher parce que. Là,
1: ben non. Oublie ça. Fait que voilà.
2: Qu'est-ce que tu veux faire? On va le prendre comme c'est.
1: C'est en plein ça, exactement. Ben, Sylvie, un gros merci à toi, puis on se parle demain, 6h45.
2: Absolument. Passez une super journée.
1: Merci, salut.
2: Au revoir.
1: Bye-bye.
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4: Aujourd'hui, lundi 25 mai, bonjour à tous. Voici vos informations. Le ministre des Finances du Québec, Éric Girard, considère qu'il possède suffisamment de flexibilité budgétaire pour aller au-delà des 250 millions de dollars déjà prévus afin de financer les nouvelles mesures promises par Christine Fréchette. En plus de retirer la TVQ sur plusieurs produits alimentaires, la ministre annonce aujourd'hui une diminution des frais d'immatriculation ainsi qu'un soutien financier accru destiné aux personnes à plus faible revenu. Selon M. Girard, la situation financière du Québec s'est améliorée par rapport aux prévisions initiales, puisque la province a reçu davantage de transferts fédéraux cette année et bénéficie aussi de revenus supérieurs à ceux anticipés dans l'ensemble du cadre financier. À Salaberry de Valleyfield, le géant américain de la défense General Dynamics prévoit investir près de 700 millions de dollars afin de tripler les capacités de production de son usine. Le projet, qui devrait mener à la création d'environ 150 emplois, sera entièrement financé par l'armée américaine. L'entreprise ajoutera une nouvelle chaîne de production à cette installation localisée à une trentaine de kilomètres de Montréal. L'usine produit notamment de la poudre propulsive, un composant essentiel pour la fabrication de certains obus, devenu particulièrement important dans le contexte de la guerre en Ukraine déclenchée en février 2022. Ce complexe industriel existe depuis 1940, au début de la Seconde Guerre mondiale. En Ontario, Caroline Mulroney a confirmé aujourd'hui qu'elle quitte ses fonctions de ministre des Affaires francophones et de présidente du Conseil du Trésor de l'Ontario. Elle abandonnera également son poste de députée dans la circonscription de York-Simcoe. Dans un long message publié sur les réseaux sociaux, elle explique avoir informé le premier ministre ontarien Doug Ford de sa décision. Elle justifie ce départ afin d'être plus près de ses enfants qui grandissent. Madame Mulroney affirme aussi que ses 8 années passées au sein du gouvernement de l'Ontario représentent l'un des plus grands privilèges de sa vie, sans toutefois révéler quels seront ses prochains projets professionnels. Et guerre en Iran, l'entente provisoire dévoilée pendant le week-end entre l'administration de Donald Trump et l'Iran ne représente ni un traité de paix officiel ni un accord portant sur le nucléaire ou les missiles iraniens. Pour le moment, cette entente de principe pourrait surtout servir à maintenir le cessez-le-feu et à permettre la réouverture du détroit d'Ormuz, mettant fin à l'une des plus importantes crises énergétiques de l'époque moderne. Toutefois, malgré les déclarations antérieures de Donald Trump, les objectifs américains demeurent loin d'être atteints, puisque Téhéran possède toujours plus de 11 tonnes de combustible nucléaire. Scène artistique, triste nouvelle, le monde de la musique électronique et dance des années 80 est en deuil après le décès de Denise Lepage, l'une des voix emblématiques du mouvement High Energy. L'artiste canadienne est décédée la semaine dernière à la suite d'un ACV, selon des proches ayant confirmé la nouvelle. Elle avait rencontré Denis Lepage, qui deviendra plus tard son époux, ainsi que son partenaire artistique. Ensemble, ils ont participé à plusieurs projets avant d'atteindre une renommée internationale avec le groupe Lime, grâce à des succès tels que Your Love, Guilty et Babe, We're Gonna Love Tonight. Dans plusieurs pays d'Amérique latine comme le Mexique, le Venezuela, le Chili ou l'Argentine, Lime avait acquis un statut culte dans les discothèques et sur les radios spécialisées. Après le décès de Denis Lepage en 2023 des suites d'un cancer, la disparition de Denise Lepage marque désormais la fin définitive de l'un des groupes les plus influents de l'histoire du High Energy. Et au sport, au baseball, les Blue Jays de Toronto accueillent ce soir les Marlins de Miami. 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
1: D'abord au hockey, le troisième affrontement de la série entre les Canadiens de Montréal et les Hurricanes de la Caroline pourrait devenir un véritable moment décisif dans cette confrontation disputée au Centre Bell ce soir. Dans l'histoire de la Ligue nationale, les formations qui prennent une avance de 2-1 lors du troisième match de la ronde précédente de la finale de la Coupe Stanley remportent ensuite la série dans plus de 75% des cas. Depuis le début des présentes séries éliminatoires, les joueurs dirigés par Martin Saint-Louis présentent une fiche parfaite de 6 victoires et aucune défaite après un revers. Ils tenteront ainsi de devenir seulement la quatrième équipe de l'histoire à afficher un dossier de 7-0 après une défaite en série. De leur côté, les Hurricanes chercheront à signer une cinquième victoire consécutive à l'étranger, un exploit qui n'a pu être réalisé depuis l'Avalanche du Colorado en 2022. Et dans l'autre série éliminatoire, les Knights de Vegas se retrouvent à une seule victoire d'une participation à la finale de la Coupe Stanley. L'Avalanche du Colorado tentera quant à elle de devenir seulement la cinquième équipe de l'histoire de la Ligue à remporter une série après avoir accusé un retard de 3-0. Les Kings de Los Angeles demeurent les derniers à avoir accompli l'exploit en 2014. Le prochain match est présenté demain soir à Vegas. Tennis, la deuxième joueuse mondiale Elena Rybakina a entrepris son parcours à Roland-Garros de manière convaincante aujourd'hui en atteignant le deuxième tour grâce à une victoire de 6-2 et 6-2 contre la Slovène Veronika Erjavec, classée 84e mondiale. De son côté, la Polonaise Iga Świątek, quadruple championne du tournoi parisien, a également atteint le deuxième tour après une victoire rapide de 6-1 et 6-2 contre l'Australienne Emerson Jones en seulement qu'une heure de jeu. Aujourd'hui, la Québécoise Leilani Fernandez, 24e mondiale, croisera le fer avec l'Américaine Alicia Parks. Demain, Félix Auger-Aliassime dispute son premier duel contre l'Allemand Daniel Altormayer, tandis que Denis Shapovalov fera face au Portugais Jaime Faria, issu des qualifications. L'Ontarienne Victoria Mboko, 9e favorite, affrontera également la Tchèque Nikola Bartunkova, âgée de 20 ans. Enfin, au baseball, les Blue Jays de Toronto connaissent un

Début de saison décevant, il pourrait tenter d'obtenir les services de l'un des meilleurs lanceurs du baseball, Tarik Skubal, selon plusieurs récentes rumeurs. Skubal a remporté le trophée Cy Young, remis au meilleur lanceur de la Ligue américaine lors des deux dernières saisons. Les Blue Jays occupent présentement le troisième rang dans l'Est avec une fiche de 25 victoires, 28 défaites, derrière les Rays de Tampa Bay et les Yankees de New York. Toronto reçoit ce soir les Marlins de Miami, qui occupent le cinquième rang de leur division dominée par les Braves d'Atlanta et accusent un retard de 11 matchs sur le sommet du classement. 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

0: Flash manchette.
1: Québec prêt à augmenter ses dépenses. Accord provisoire entre Washington et Téhéran. Investissement majeur de General Dynamics au Québec. Départ de la vie politique pour Caroline Mulroney. Et au sport au hockey, le Canadien de Montréal, match numéro 3 ce soir au Centre Bell contre les Hurricanes, la Caroline. La série est égale 1-1. D'autres nouvelles dans une trentaine de minutes.
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1: Pour le Grand Montréal, ça reste généralement nuageux aujourd'hui avec 40 % de probabilité d'averse, des vents à 20 km/h, un maximum de 22. Ce soir et cette nuit, quelques nuages, des vents à 20 km/h à nouveau qui deviennent légers vers minuit, un minimum de 14. Demain mardi, alternance de soleil et de nuages avec des vents à 30 km/h, mais des rafales à 50 en après-midi, un maximum de 26. Et pour mercredi, du soleil, un maximum de 26 degrés. Pour Québec et le bas du fleuve, on a des nuages avec 40 % de probabilité d'averse, un maximum de 15. Ce soir et cette nuit, généralement nuageux avec 40 % à nouveau de probabilité d'averse, un dégagement en cours de nuit des nappes de brouillard qui se forment au cours de la nuit, un minimum de 8. Demain mardi, généralement ensoleillé, un ennuagement en après-midi suivi de quelques averses, risque d'un orage tard en après-midi. Les nappes de brouillard vont se dissiper dès le matin, des vents à 30 km/h, des rafales à 50 en mi-journée, un maximum de 23. Et pour mercredi, alternance de soleil et de nuages, un maximum de 23 degrés. 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
1: Aujourd'hui, lundi 25 mai, bonne fin de journée, mesdames, messieurs. Voici vos informations. La première ministre du Québec, Christine Fréchette, persiste avec ses nouvelles mesures économiques. En plus du retrait de la TVQ sur plusieurs produits alimentaires, elle annonce aujourd'hui une réduction des frais d'immatriculation ainsi qu'une bonification de l'aide financière destinée aux citoyens à plus faible revenu.
2: Pour voir dans quelle mesure les Québécois ont besoin de soutien pour aider à donner de l'oxygène, donner du souffle, un coup de pouce aux Québécois. Donc, la situation a évolué différemment de ce que l'on avait souhaité. Si je pense au détroit d'Ormuz, on avait estimé que ça prendrait 5 à 6 semaines avant que le détroit soit à nouveau fonctionnel. Là, on en est à la 13e semaine. Je suis pas certaine que c'est cette semaine que ça va prendre fin.
1: Le ministre des Finances, Éric Girard, affirme disposer d'une marge de manœuvre budgétaire suffisante pour dépasser les 250 millions de dollars déjà prévus afin de financer ses engagements. Selon lui, les finances du Québec se portent mieux qu'anticipées grâce à des transferts fédéraux plus importants et à des revenus supérieurs aux projections initiales.
3: Alors, l'ensemble du cadre financier, ce que j'ai dit publiquement, c'est qu'il est légèrement amélioré par rapport à la lecture du budget. Mais dans l'ensemble, on s'en tient au cadre budgétaire du budget.
1: Le gouvernement fédéral examine actuellement la question référendaire que souhaite présenter aux Albertains la première ministre de l'Alberta, Danielle Smith, lors d'un vote prévu en octobre. Le premier ministre du Canada, Mark Carney, a confirmé que cette révision est obligatoire en vertu de la loi sur la clarté. Durant une conférence de presse à Ottawa consacrée au logement, il a qualifié la stratégie albertaine de bluff très dangereux, comparant même cette démarche aux événements ayant conduit au Brexit au Royaume-Uni.
4: In these separation issues, it is often advanced that vote for this and it's a free option. Vote for this and we will strengthen our hand in a future negotiation. That is a very dangerous bluff.
1: Pendant ce temps, un sondage de la firme Angus Reid révèle que 3 Albertains sur 5 choisiraient de demeurer au sein du Canada si un référendum sur la séparation avait lieu aujourd'hui. Réalisé entre le 22 et le 24 mai, l'enquête indique que 60 % voteraient contre la séparation, alors que 35 % appuieraient l'option souverainiste proposée par le gouvernement de Daniel Smith. Guerre en Iran, Donald Trump a demandé aujourd'hui à plusieurs pays musulmans, notamment l'Arabie saoudite et le Qatar, de normaliser leurs relations avec Israël dans le cadre d'un éventuel accord de paix avec l'Iran. Cette exigence pourrait compliquer davantage les négociations avec Téhéran. Dans un long message publié sur son réseau social Truth, le président américain a expliqué avoir insisté pour que ces pays adhèrent aux accords d'Abraham signés en 2020 sous son premier mandat. De son côté, le secrétaire d'État à la Défense, Marco Rubio, a prévenu qu'il ne fallait pas s'attendre à une entente rapide dans les prochaines heures.
5: I wouldn't read too much into it. It takes a little while to hear back. So we have what I think is a pretty solid thing on the table in terms of their ability to open up the strait.
1: De retour chez nous, excellente nouvelle, les joueuses de la Victoire de Montréal défileront dans les rues samedi prochain afin de célébrer leur conquête historique de la Coupe Walter remportée il y a peu plus d'une semaine. Même si l'heure exacte et le trajet du défilé n'ont pas encore été confirmés, l'organisation a indiqué que les célébrations se dérouleront au centre-ville de Montréal et que par la suite, les joueuses iront signer le livre d'or à l'Hôtel de Ville de Montréal. Et quelques heures avant le premier match d'une finale de l'Association de l'Est depuis la pandémie, une surprise attend les partisans du Canadien de Montréal ce soir avant le troisième match de la série contre les Hurricanes de la Caroline. Les célèbres Snowbirds des forces canadiennes survoleront le centre-ville de Montréal vers 18h15 avant la troisième rencontre. Attendez-vous à tout un vacarme festif, celui-là. CNV Information, à la 45e minute de l'heure.
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2: D'abord au hockey, le troisième affrontement de la série entre les Canadiens de Montréal et les Hurricanes de la Caroline pourrait devenir un véritable moment décisif dans cette confrontation disputée au Centre Bell ce soir. Dans l'histoire de la Ligue nationale, les formations qui prennent une avance de 2-1 lors du troisième match de la ronde précédente de la finale de la Coupe Stanley remportent ensuite la série dans plus de 75% des cas. Depuis le début des présentes séries éliminatoires, les joueurs dirigés par Martin Saint-Louis présentent une fiche parfaite de 6 victoires et aucune défaite après un revers. Ils tenteront ainsi de devenir seulement la quatrième équipe de l'histoire à afficher un dossier de 7-0 après une défaite en série. De leur côté, les Hurricanes chercheront à signer une cinquième victoire consécutive à l'étranger, un exploit qui n'a pu être réalisé depuis l'Avalanche du Colorado en 2020.

0: 2. Et dans l'autre série éliminatoire, les Knights de Vegas se retrouvent à une seule victoire d'une participation à la finale de la Coupe Stanley. L'Avalanche du Colorado tentera quant à elle de devenir seulement la cinquième équipe de l'histoire de la Ligue à remporter une série après avoir accusé un retard de 3-0. Les Kings de Los Angeles demeurent les derniers à avoir accompli l'exploit en 2014. Le prochain match est présenté demain soir à Vegas. Tennis, la deuxième joueuse mondiale, Elena Rybakina, a entrepris son parcours à Roland-Garros de manière convaincante aujourd'hui en atteignant le deuxième tour grâce à une victoire de 6-2 et 6-2 contre la Slovène Veronika Erjavec, classée 84e mondiale. De son côté, la Polonaise Iga Świątek, quadruple championne du tournoi parisien, a également atteint le deuxième tour après une victoire rapide de 6-1 et 6-2 contre l'Australienne Emerson Jones en seulement qu'une heure de jeu. Aujourd'hui, la Québécoise Leilani Fernandez, 24e mondiale, croisera le fer avec l'Américaine Alicia Parks. Demain, Félix Auger-Aliassime dispute son premier duel contre l'Allemand Daniel Altormeyer, tandis que Denis Shapovalov fera face au Portugais Jaime Faria, issu des qualifications. L'Ontarienne Victoria Mboko, 9e favorite, affrontera également la Tchèque Nicola Bartunkova, âgée de 20 ans. Enfin, au baseball, les Blue Jays de Toronto connaissent un début de saison décevant et pourraient tenter d'obtenir les services de l'un des meilleurs lanceurs du baseball, Tarik Skubal, selon plusieurs récentes rumeurs. Skubal a remporté le trophée Cy Young, remis au meilleur lanceur de la Ligue américaine lors des deux dernières saisons. Les Blue Jays occupent présentement le troisième rang dans l'Est avec une fiche de 25 victoires, 28 défaites, derrière les Rays de Tampa Bay et les Yankees de New York. Toronto reçoit ce soir les Marlins de Miami, qui occupe le cinquième rang de leur division dominée par les Braves d'Atlanta et accuse un retard de 11 matchs sur le sommet du classement. 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

0: En 1975, Montréal construit son stade. Les Américains quittent le Vietnam. Et le Québec fête la Saint-Jean. 1975, c'est aussi Queen. Nanette Workman. Et Casey and the Sunshine Band.
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1: Québec prêt à bonifier ses nouvelles mesures économiques. Ottawa révise la question référendaire de Daniel Smith. Les Albertains majoritairement contre la séparation. Marco Rubio tempère les attentes d'une entente rapide avec l'Iran. Et au sport, un défilé est prévu pour la victoire qui a remporté la Coupe Walter dans les rues de Montréal le week-end prochain. D'autres nouvelles dans une trentaine de minutes.
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3: Pour le Grand Montréal, ça reste généralement nuageux aujourd'hui avec 40 % de probabilité d'averse, des vents à 20 km/h, un maximum de 22. Ce soir et cette nuit, quelques nuages, des vents à 20 km/h à nouveau qui deviennent légers vers minuit, un minimum de 14. Demain mardi, alternance de soleil et de nuages avec des vents à 30 km/h, mais des rafales à 50 en après-midi, un maximum de 26. Et pour mercredi, du soleil, un maximum de 26 degrés. Pour Québec et le bas du fleuve, on a des nuages avec 40 % de probabilité d'averse, un maximum de 15. Ce soir et cette nuit, généralement nuageux avec 40 % à nouveau de probabilité d'averse, un dégagement en cours de nuit des nappes de brouillard qui se forment au cours de la nuit, un minimum de 8. Demain mardi, généralement ensoleillé, un ennuagement en après-midi suivi de quelques averses, risque d'un orage tard en après-midi. Les nappes de brouillard vont se dissiper dès le matin. Des vents à 30 km/h, des rafales à 50 en mi-journée, un maximum de 23. Et pour mercredi, alternance de soleil et de nuages, un maximum de 23 degrés. 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
1: On s'en va le rejoindre immédiatement pour la chronique de sport avec le coach Jean Perron. Salut coach, comment ça va ce matin?
2: Ça va très bien, puis toi?
1: Ben moi, ça va très bien. Écoute, un peu moins bien pour le Canadien de Montréal samedi. Il s'est passé quoi? On dirait que c'était pas le même match où les Hurricanes se sont réveillés enfin. Enfin, je dis malheureusement.
2: Le Canadien a l'ordre de rebondir sur la route.
1: Oui.
2: Et ça, c'est bon signe. Mais samedi soir, on a vu le Canadien changer son style de jeu pour sortir la rondelle de la zone.
1: Oui.
2: La clé, le succès du Canadien passe par le coup de patin puis sa relance.
1: Mm-hmm.
2: Et là, puis d'ailleurs, Carrier l'a même mentionné après le match en conférence de presse, il dit, il va falloir que nos sorties de zone s'améliorent.
1: Oui, c'est vrai.
2: On a changé ça totalement. On a des sorties de zone maintenant qui sont contrôlées. On s'en va en arrière du but. Et là, on s'organise. Puis ça donne la chance à nos joueurs de sauter sur la glace et de partir les cinq ensemble. Mais pas dire une chose, les Hurricanes, là, c'est une excellente équipe défensivement. Oublions pas là, que les deux équipes qu'on a battues, c'est des équipes qui étaient meilleures que nous autres au classement. Là.
1: Ben oui.
2: Hey, les Sabres de Buffalo ont fini en avant de nous autres,
1: ouais.
2: Et la Caroline a fini en avant. Ça n'arrive pas par hasard.
1: Non, exact.
2: Ça fait que le seul côté où on est plus fort que tous les autres, ça a été dans les filets.
1: Mm-hmm.
2: Ça fait que là, il faut absolument qu'on revienne à notre style. Notre style, c'est la relance.
1: Oui.
2: Avec notre coup de patin, on est capable de trouver des brèches du côté défensif de l'adversaire. Mais là, on donne la chance aux Hurricanes de s'installer confortablement dans la zone centrale et dans la zone défensive. Et on a eu combien de lancers? 12 lancers!
1: Ben, c'est ça! Hey, tabarouette, ça va.
2: La game de hockey, là, à ce que je sache, il faut que tu marques des buts.
1: Oui, il faut lancer au filet.
2: Pour marquer des buts, il faut que tu tires la rondelle.
1: Voilà, exact.
2: Parce que si tu lances pas, tu compteras pas.
1: Exactement.
2: Ça fait que là, les affaires en finesse dans la zone offensive, puis attendre que tout le monde parte ensemble, ça marche pas comme ça. Là. Je comprends pas ce que c'est qui est arrivé. J'ai jamais vu le Canadien jouer de cette façon-là samedi.
1: Ouais.
2: On a pas assez proche de gagner, tu vas me dire.
1: Oui.
2: Oui. Mais m'a dire une chose, Daubus encore une fois était très bon.
1: Oui, oui.
2: On a eu le quatrième trio. Quatrième. Là, écoute, Anderson avec ses deux buts.
1: Oui.
2: Avec Dano, là. Mm-hmm. C'est le meilleur trio, là.
1: C'est vrai. Oui.
2: Le premier trio du Canadien est absent samedi soir, là.
1: Effectivement.
2: Effectivement. Puis là, il y a des gens qui commencent à se poser des questions. Puis donc, Caulfield, c'est un gars de saison, puis d'insérie. Il se transforme en courant d'air.
1: Mm-hmm.
2: Pas normal, là.
1: Non, exact.
2: Là, on commence à dire, oui, on a du succès sur la route, mais à Montréal, on est 2 victoires, 4 défaites parce que la foule est trop brillante.
1: Oh.
2: Hey, le chaos qu'on appelle.
1: Ouais, ouais.
2: Hey, on va dire une chose. Toutes les équipes dans l'Union nationale aimeraient avoir des partisans comme ceux du Canadien.
1: Mais je regardais samedi le match qui était là-bas, justement, là, pour en Caroline, puis ça hurle là-bas, ça criait, là, c'était intense aussi. Là, un peu comme le Centre Bell, là, c'est pas mal la même affaire. Là.
2: Alors, mais là, une chose, c'est. Hey, ceux qui sont allés en Virginie ou qui ont suivi les sports de cet état,
1: mm-hmm.
2: On va dire une chose, c'est un état sportif.
1: Oui.
2: Le Dakar, les équipes de collégiales, les équipes professionnelles, on les encourage, on hurle, on tempête.
1: Ben, oui.
2: T'aimes pas, c'est vraiment particulier, j'en reviens mm-hmm. pas comment que les gens étaient tranquilles là-bas.
1: Oui,
2: mais,
1: oui.
2: On va dire une chose, la Virginie, là, ils encouragent leur équipe et pas à peu près. En tout cas, non, là, on commence à sortir des excuses pour montrer qu'on est dérangé par la foule à Montréal. Un instant, m'a dire une chose. Ça, c'est le en bas de la liste en ce qui me concerne.
1: Ben oui.
2: Il s'agit de se rendre à l'évidence. Hey, des équipes comme la Caroline, Buffalo, Tampa Bay, là, c'est pas des deux pics,
1: non,
2: là.
1: Non, non, non.
2: T'sais, ils arrivent chez nous et sont prêts. Là.
1: Ben oui.
2: Surtout que le Canadien les a battus chez eux.
1: Exact.
2: C'est pas vrai qu'ils vont nous battre des séries. On les a battus pendant la saison. Mm-hmm. Il y en a qui vont dire, bon, on a battu la Caroline pendant la saison régulière. On va les battre. Mais, hey, la Caroline, c'est les champions de la conférence de l'Est. Il faut jamais l'oublier.
1: Exactement. Puis là, il y a un match ce soir au Centre Bell chez nous. Et tu t'attends à quoi comme match ce soir, mon cher Jean?
2: Ben, je m'attends à un match très serré, on va dire.
1: Ouais, hein?
2: Là, faut absolument qu'on s'occupe de Taylor Hall.
1: Ouais.
2: Lui, là, il a passé proche de blesser sérieusement Hudson.
1: My God, oui.
2: Là, ça va être important de montrer à Taylor Hall ce soir, là, hey, tu ne touches pas
1: à notre
2: carrière par excellence. Ça fait que ça, faut que tu fasses attention à ça. Deuxièmement, va falloir qu'on marque un avantage numérique.
1: Oui.
2: Écoute, là, on n'est pas à la fine pointe. Tu sais, Demidov, là, faut qu'il lance la puck.
1: Ouais.
2: Regardez, il est rentré dans l'enclave l'autre soir, puis mm-hmm. il a passé la rondelle.
1: Ouais.
2: Hey, il a un superbe lancé.
1: Ouais.
2: On l'a vu dans l'autre partie qu'il a joué auparavant. Comment est-ce que ce gars-là peut être dangereux avec son lancé du poignet? Ça fait que le groupe de Suzuki. Suzuki, on n'a rien à y approcher.
1: Non, il est là. Il est présent. Blatowski,
2: là, puis Caulfield, il faut qu'il se lève.
1: Ouais.
2: C'est pas normal. Tu regardes au niveau de toutes les équipes dans la Ligue nationale, les meilleurs joueurs, ce sont les meilleurs joueurs
1: d'être
2: séries comme durant la saison régulière.
1: Puis il faut empêcher le maudit premier but en début de première période là, qui arrive constamment depuis le début des séries pour le Canadien. Il y a toujours un mauvais but, un mauvais rebond. Fait qu'il faut l'empêcher. Il faut partir déjà avec un but d'avance sur l'équipe. Ça va toujours nous aider un peu plus qu'est-ce qui se passe depuis quelques temps avec le Canadien.
2: Ouais, ben, tu sais, à un moment donné, le Canadien se dit, on est revenu toute la
1: saison. Oui, c'est sûr, ben oui.
2: Oh, mais là écoute, plus que les séries avancent, là, tu peux pas jouer avec le feu.
1: Non, exactement. Du côté de Vegas, ça va bien pour Vegas contre Colorado?
2: Ben, va dire une chose, ça va être la surprise des séries éliminatoires. Si Colorado va sortir en 4.
1: Ouais.
2: Moi, je crois pas croire ça, là. Écoute, hier, le Colorado commence le match avec Makar.
1: Mm-hmm.
2: 3 buts, 3-0.
1: Ben
2: et tout à coup, tiens, les meilleurs joueurs, Stone qui est revenu après 5 matchs sur le carreau,
1: mm-hmm.
2: un but, une passe, Marner qui fait son Suzuki parce qu'il passe la rondelle à un gars que tu n'avais pas vu à quelque part, puis qui fait l'autre, lui, il fait dévier tout simplement la passe magistral de Marner, Carlson, Ertl, les meilleurs joueurs chez Dallas et sont en train de causer une surprise monumentale. Ils ont manqué Makar dans les deux premières parties.
1: Mm-hmm.
2: Là, ils vont, de manière qu'on voit ça, le McKinnon est blessé, là.
1: Ouais.
2: Puis il y en a d'autres, là, comme Nikus, je pense qu'il ne fait pas trop, trop bien. Ça fait que tu gagnes un joueur, mais t'en perds un autre très important. Lui, écoute, le McKinnon est en nomination pour le trophée Hart, le trophée le plus utile. Ça fait que, ça va mal, puis mettez pas votre maison
1: en gage
2: sur le Colorado. Puis ça,
1: non,
2: en tout cas, ça fait que on a une grosse surprise, puis à l'heure actuelle, beaucoup de gens donnent du crédit à Tortorella, mais les meilleurs joueurs, ce sont les meilleurs joueurs en saison et pendant les séries éliminatoires.
1: Exactement. Les Saguenay de Chicoutimi, cette fois-ci, ça va bien aussi pour eux?
2: Il y a un petit gars hier, là, Liam Lefebvre, compte un but en régulation, en temps régulier, il arrive en prolongation, il marque le but. T'aurais dû voir. En tout cas, j'ai regardé ce match-là, il m'a donné, là, il m'a dit une chose. Les Saguenayens jouaient contre l'équipe haute, là, Kelowna.
1: Mm-hmm.
2: Et j'ai dit, Colin, ils vont gagner facilement, finalement, Kelowna est venu. Et ça s'est terminé en prolongation. Un échange entre Lecomte et Lefebvre. Un tir de réception, m'a dit une chose, le gardien de but adverse l'a rien vu. Puis ce Lefebvre-là, ben, c'est un des 50 meilleurs joueurs là, qui vont être repêchés au mois de juin prochain. Donc, il se met en évidence dans le bon temps.
1: Oui, effectivement. Et rapidement, on va parler, parce que c'était le week-end du Grand Prix à Montréal, de la F1.
2: Oui, ben écoute, Antonelli a remporté pour Mercedes. Ouais. Finalement, Russell n'a pas été capable de finir la saison.
1: Ben non, c'est
2: le match. Excuse-moi, c'est parce qu'il y a un autre appel qui...
1: Ah, pas de
2: en
1: problème.
2: Tout cas, on a vu un Grand Prix qui a été un succès malgré la température. Ça a été tellement beau samedi.
1: Ben oui.
2: Mais dimanche, Mercedes, qui étaient les grands favoris, ouais, ben, vont chercher Antonelli. Hey, 4 championnats de file. Un jeune, là. Je pense
1: c'est
2: que
1: ça,
2: c'est
1: ça,
2: incroyable.
1: Mon Dieu, c'est incroyable. Bon, Jean, question quiz de ce matin. Es-tu prêt?
2: Oui.
1: Parfait. Alors, quel joueur était capitaine du Canadien avant Saku Koivu? Est-ce qu'on parle ici de Mike King, Shane Carson ou Vincent Danfous?
2: Je sais que Mike King a été capitaine.
1: Ouais.
2: C'était avec Guy Carbonneau, je pense. Ou non, c'est avec Chelios.
1: Ah, bon.
2: Co-capitaine avec Chelios. Bon, Dieu, c'est King.
1: Ben, c'est Vincent Danfous, octobre 96 à mars 99. Donc, Vincent Danfous, juste avant Saku Koivu. Coach, on écoute le match ce soir, 20h, c'est bien ça, ce soir, 20h, le match canadien contre les Hurricanes?
2: C'est ça.
1: On va se coucher tard à soir, mon cher Jean.
2: Parfait,
1: en fait, okay. On se parle de demain. Bye, coach. C'était le coach.
2: Salut,
1: bye-bye. C'était le coach Jean Perron.
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1: Aujourd'hui, lundi 25 mai, bonne fin de journée, mesdames, messieurs. Voici vos informations. La première ministre du Québec, Christine Fréchette, persiste avec ses nouvelles mesures économiques. En plus du retrait de la TVQ sur plusieurs produits alimentaires, elle annonce aujourd'hui une réduction des frais d'immatriculation ainsi qu'une bonification de l'aide financière destinée aux citoyens à plus faible revenu.
2: Il faut voir dans quelle mesure les Québécois ont besoin de soutien pour aider à donner de l'oxygène, donner du souffle, un coup de pouce aux Québécois. Donc, la situation a évolué différemment de ce que l'on avait souhaité. Si je pense au détroit d'Ormuz, on avait estimé que ça prendrait 5 à 6 semaines avant que le détroit soit à nouveau fonctionnel. Là, on en est à la 13e semaine. Je suis pas certaine que c'est cette semaine que ça va prendre fin.
1: Le ministre des Finances, Éric Girard, affirme disposer d'une marge de manœuvre budgétaire suffisante pour dépasser les 250 millions de dollars déjà prévus afin de financer ses engagements. Selon lui, les finances du Québec se portent mieux qu'anticipé grâce à des transferts fédéraux plus importants et à des revenus supérieurs aux projections initiales.
3: Alors, l'ensemble du cadre financier, ce que j'ai dit publiquement, c'est qu'il est légèrement amélioré par rapport à la lecture du budget. Mais dans l'ensemble, on s'en tient au cadre budgétaire du budget.
1: Le gouvernement fédéral examine actuellement la question référendaire que souhaite présenter aux Albertains la première ministre de l'Alberta, Danielle Smith, lors d'un vote prévu en octobre. Le premier ministre du Canada, Mark Carney, a confirmé que cette révision est obligatoire en vertu de la loi sur la clarté. Durant une conférence de presse à Ottawa consacrée au logement, il a qualifié la stratégie albertaine de bluff très dangereux, comparant même cette démarche aux événements ayant conduit au Brexit au Royaume-Uni.
4: In these separation issues, it is often advanced that vote for this and it's a free option. Vote for this and we will strengthen our hand in a future negotiation. That is a very dangerous bluff.
1: Pendant ce temps, un sondage de la firme Angus Reid révèle que 3 Albertains sur 5 choisiraient de demeurer au sein du Canada si un référendum sur la séparation avait lieu aujourd'hui. Réalisé entre le 22 et le 24 mai, l'enquête indique que 60 % voteraient contre la séparation, alors que 35 % appuieraient l'option souverainiste proposée par le gouvernement de Danielle Smith. Guerre en Iran, Donald Trump a demandé aujourd'hui à plusieurs pays musulmans, notamment l'Arabie saoudite et le Qatar, de normaliser leurs relations avec Israël dans le cadre d'un éventuel accord de paix avec l'Iran. Cette exigence pourrait compliquer davantage les négociations avec Téhéran. Dans un long message publié sur son réseau social Truth, le président américain a expliqué avoir insisté pour que ces pays adhèrent aux accords d'Abraham signés en 2020 sous son premier mandat. De son côté, le secrétaire d'État à la Défense, Marco Rubio, a prévenu qu'il ne fallait pas s'attendre à une entente rapide dans les prochaines heures.
5: I wouldn't read too much into it. It takes a little while to hear back. So we have what I think is a pretty solid thing on the table in terms of their ability to open up the straits.
1: De retour chez nous, excellente nouvelle, les joueuses de la Victoire de Montréal défileront dans les rues samedi prochain afin de célébrer leur conquête historique de la Coupe Walter remportée il y a peu plus d'une semaine. Même si l'heure exacte et le trajet du défilé n'ont pas encore été confirmés, l'organisation a indiqué que les célébrations se dérouleront au centre-ville de Montréal et que par la suite, les joueuses iront signer le livre d'or à l'Hôtel de Ville de Montréal. Et quelques heures avant le premier match d'une finale de l'Association de l'Est depuis la pandémie, une surprise attend les partisans du Canadien de Montréal ce soir avant le troisième match de la série contre les Hurricanes de la Caroline. Les célèbres Snowbirds des forces canadiennes survoleront le centre-ville de Montréal vers 18h15 avant la troisième rencontre. Attendez-vous à tout un vacarme festif, celui-là. CNV Information, à la 45e minute de l'heure.
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2: D'abord au hockey, le troisième affrontement de la série entre les Canadiens de Montréal et les Hurricanes de la Caroline pourrait devenir un véritable moment décisif dans cette confrontation disputée au Centre Bell ce soir. Dans l'histoire de la Ligue nationale, les formations qui prennent une avance de 2-1 lors du troisième match de la ronde précédente de la finale de la Coupe Stanley remportent ensuite la série dans plus de 75% des cas. Depuis le début des présentes séries éliminatoires, les joueurs dirigés par Martin Saint-Louis présentent une fiche parfaite de 6 victoires et aucune défaite après un revers. Ils tenteront ainsi de devenir seulement la 4e équipe de l'histoire à afficher un dossier de 7-0 après une défaite en série. De leur côté, les Hurricanes chercheront à signer une 5e victoire consécutive à l'étranger, un exploit qui n'a pu être réalisé depuis l'Avalanche du Colorado en 2022. Et dans l'autre série éliminatoire, les Knights de Vegas se retrouvent à une seule victoire d'une participation à la finale de la Coupe Stanley. L'Avalanche du Colorado tentera quant à elle de devenir seulement la 5e équipe de l'histoire de la Ligue à remporter une série après avoir accusé un retard de 3-0. Les Kings de Los Angeles demeurent les derniers à avoir accompli l'exploit en 2014. Le prochain match est présenté demain soir à Vegas. Tennis, la 2e joueuse mondiale Elena Rybakina a entrepris son parcours à Roland-Garros de manière convaincante aujourd'hui en atteignant le 2e tour grâce à une victoire de 6-2 et 6-2 contre la Slovène Veronika Erjavec, classée 84e mondiale. De son côté, la Polonaise Iga Świątek, quadruple championne du tournoi parisien, a également atteint le 2e tour après une victoire rapide de 6-1 et 6-2 contre l'Australienne Emerson Jones en seulement qu'une heure de jeu. Aujourd'hui, la Québécoise Leilani Fernandez, 24e mondiale, croisera le fer avec l'Américaine Alicia Parks. Demain, Félix Auger-Aliassime dispute son premier duel contre l'Allemand Daniel Altormeyer, tandis que Denis Shapovalov fera face au Portugais Jaime Faria, issu des qualifications. L'Ontarienne Victoria Mboko, 9e favorite, affrontera également la Tchèque Nicola

Bartunkova, âgée de 20 ans. Enfin, au baseball, les Blue Jays de Toronto connaissent un début de saison décevant et pourraient tenter d'obtenir les services de l'un des meilleurs lanceurs du baseball, Tarik Skubal, selon plusieurs récentes rumeurs. Skubal a remporté le trophée Cy Young, remis au meilleur lanceur de la Ligue américaine lors des deux dernières saisons. Les Blue Jays occupent présentement le troisième rang dans l'Est avec une fiche de 25 victoires, 28 défaites, derrière les Rays de Tampa Bay et les Yankees de New York. Toronto reçoit ce soir les Marlins de Miami, qui occupent le cinquième rang de leur division dominée par les Braves d'Atlanta et accusent un retard de 11 matchs sur le sommet du classement. CNV Sports, à la première minute de l'heure.

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1: Québec prêt à bonifier ses nouvelles mesures économiques. Ottawa révise la question référendaire de Daniel Smith. Les Albertains majoritairement contre la séparation. Marco Rubio tempère les attentes d'une entente rapide avec l'Iran. Et au sport, un défilé est prévu pour la victoire qui a remporté la Coupe Walter dans les rues de Montréal le week-end prochain. D'autres nouvelles dans une trentaine de minutes.
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0: 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Pour le Grand Montréal, ça reste généralement nuageux aujourd'hui avec 40 % de probabilité d'averse, des vents à 20 km/h, un maximum de 22. Ce soir et cette nuit, quelques nuages, des vents à 20 km/h à nouveau qui deviennent légers vers minuit, un minimum de 14. Demain mardi, alternance de soleil et de nuages avec des vents à 30 km/h, mais des rafales à 50 en après-midi, un maximum de 26. Et pour mercredi, du soleil, un maximum de 26 degrés. Pour Québec et le bas du fleuve, on a des nuages avec 40 % de probabilité d'averse, un maximum de 15. Ce soir et cette nuit, généralement nuageux avec 40 % à nouveau de probabilité d'averse, un dégagement en cours de nuit des nappes de brouillard qui se forment au cours de la nuit, un minimum de 8. Demain mardi, généralement ensoleillé, un ennuagement en après-midi suivi de quelques averses, risque d'un orage tard en après-midi. Les nappes de brouillard vont se dissiper dès le matin, des vents à 30 km/h, des rafales à 50 en mi-journée, un maximum de 23. Et pour mercredi, alternance de soleil et de nuages, un maximum de 23 degrés. 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CNV Météo, à la 30e minute de l'heure.

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1: Aujourd'hui, lundi 25 mai, bonne fin de journée, mesdames, messieurs. Voici vos informations. La première ministre du Québec, Christine Fréchette, persiste avec ses nouvelles mesures économiques. En plus du retrait de la TVQ sur plusieurs produits alimentaires, elle annonce aujourd'hui une réduction des frais d'immatriculation ainsi qu'une bonification de l'aide financière destinée aux citoyens à plus faible revenu.
2: Pour voir dans quelle mesure les Québécois ont besoin de soutien pour aider à donner de l'oxygène, donner du souffle, un coup de pouce aux Québécois. Donc, la situation a évolué différemment de ce que l'on avait souhaité. Si je pense au détroit d'Ormuz, on avait estimé que ça prendrait 5 à 6 semaines avant que le détroit soit à nouveau fonctionnel. Là, on en est à la 13e semaine. Je suis pas certaine que c'est cette semaine que ça va prendre fin.
1: Le ministre des Finances, Éric Girard, affirme disposer d'une marge de manœuvre budgétaire suffisante pour dépasser les 250 millions de dollars déjà prévus afin de financer ses engagements. Selon lui, les finances du Québec se portent mieux qu'anticipées grâce à des transferts fédéraux plus importants et à des revenus supérieurs aux projections initiales.
3: Alors, l'ensemble du cadre financier, ce que j'ai dit publiquement, c'est qu'il est légèrement amélioré par rapport à la lecture du budget. Mais dans l'ensemble, on s'en tient au cadre budgétaire du budget.
1: Le gouvernement fédéral examine actuellement la question référendaire que souhaite présenter aux Albertains la première ministre de l'Alberta, Danielle Smith, lors d'un vote prévu en octobre. Le premier ministre du Canada, Mark Carney, a confirmé que cette révision est obligatoire en vertu de la loi sur la clarté. Durant une conférence de presse à Ottawa consacrée au logement, il a qualifié la stratégie albertaine de bluff très dangereux, comparant même cette démarche aux événements ayant conduit au Brexit au Royaume-Uni.
4: In these separation issues, it is often advanced that vote for this and it's a free option. Vote for this and we will strengthen our hand in a future negotiation. That is a very dangerous bluff.
1: Pendant ce temps, un sondage de la firme Angus Reid révèle que 3 Albertains sur 5 choisiraient de demeurer au sein du Canada si un référendum sur la séparation avait lieu aujourd'hui. Réalisé entre le 22 et le 24 mai, l'enquête indique que 60 % voteraient contre la séparation, alors que 35 % appuieraient l'option souverainiste proposée par le gouvernement de Danielle Smith. Guerre en Iran, Donald Trump a demandé aujourd'hui à plusieurs pays musulmans, notamment l'Arabie saoudite et le Qatar, de normaliser leurs relations avec Israël dans le cadre d'un éventuel accord de paix avec l'Iran. Cette exigence pourrait compliquer davantage les négociations avec Téhéran. Dans un long message publié sur son réseau social Truth, le président américain a expliqué avoir insisté pour que ces pays adhèrent aux accords d'Abraham signés en 2020 sous son premier mandat. De son côté, le secrétaire d'État à la Défense, Marco Rubio, a prévenu qu'il ne fallait pas s'attendre à une entente rapide dans les prochaines heures.
5: I wouldn't read too much into it. It takes a little while to hear back. So we have what I think is a pretty solid thing on the table in terms of their ability to open up the strait.
1: De retour chez nous, excellente nouvelle, les joueuses de la Victoire de Montréal défileront dans les rues samedi prochain afin de célébrer leur conquête historique de la Coupe Walter remportée il y a peu plus d'une semaine. Même si l'heure exacte et le trajet du défilé n'ont pas encore été confirmés, l'organisation a indiqué que les célébrations se dérouleront au centre-ville de Montréal et que par la suite, les joueuses iront signer le livre d'or à l'Hôtel de Ville de Montréal. Et quelques heures avant le premier match d'une finale de l'Association de l'Est depuis la pandémie, une surprise attend les partisans du Canadien de Montréal ce soir avant le troisième match de la série contre les Hurricanes de la Caroline. Les célèbres Snowbirds des forces canadiennes survoleront le centre-ville de Montréal vers 18h15 avant la troisième rencontre. Attendez-vous à tout un vacarme festif, celui-là. CNV Information, à la 45e minute de l'heure.
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1: D'abord au hockey, le troisième affrontement de la série entre les Canadiens de Montréal et les Hurricanes de la Caroline pourrait devenir un véritable moment décisif dans cette confrontation disputée au Centre Bell ce soir. Dans l'histoire de la Ligue nationale, les formations qui prennent une avance de 2-1 lors du troisième match de la ronde précédente de la finale de la Coupe Stanley remportent ensuite la série dans plus de 75% des cas. Depuis le début des présentes séries éliminatoires, les joueurs dirigés par Martin Saint-Louis présentent une fiche parfaite de 6 victoires et aucune défaite après un revers. Ils tenteront ainsi de devenir seulement la quatrième équipe de l'histoire à afficher un dossier de 7-0 après une défaite en série. De leur côté, les Hurricanes chercheront à signer une cinquième victoire consécutive à l'étranger, un exploit qui n'a pu être réalisé depuis l'Avalanche du Colorado en 2022. Et dans l'autre série éliminatoire, les Knights de Vegas se retrouvent à une seule victoire d'une participation à la finale de la Coupe Stanley. L'Avalanche du Colorado tentera quant à elle de devenir seulement la cinquième équipe de l'histoire de la Ligue à remporter une série après avoir accusé un retard de 3-0. Les Kings de Los Angeles demeurent les derniers à avoir accompli l'exploit en 2014. Le prochain match est présenté demain soir à Vegas. Tennis, la deuxième joueuse mondiale Elena Rybakina a entrepris son parcours à Roland-Garros de manière convaincante aujourd'hui en atteignant le deuxième tour grâce à une victoire de 6-2 et 6-2 contre la Slovène Veronika Erjavec, classée 84e mondiale. De son côté, la Polonaise Iga Świątek, quadruple championne du tournoi parisien, a également atteint le deuxième tour après une victoire rapide de 6-1 et 6-2 contre l'Australienne Emerson Jones en seulement qu'une heure de jeu. Aujourd'hui, la Québécoise Leilani Fernandez, 24e mondiale, croisera le fer avec l'Américaine Alicia Parks. Demain, Félix Auger-Aliassime dispute son premier duel contre l'Allemand Daniel Altormayer, tandis que Denis Shapovalov fera face au Portugais Jaime Faria, issu des qualifications. L'Ontarienne Victoria Mboko, 9e favorite, affrontera également la Tchèque Nikola Bartunkova, âgée de 20 ans. Enfin, au baseball, les Blue Jays de Toronto connaissent un début de saison décevant et pourraient tenter d'obtenir les services de l'un des meilleurs lanceurs du baseball, Tarik Skubal, selon plusieurs récentes rumeurs. Skubal a remporté le trophée Cy Young, remis au meilleur lanceur de la Ligue américaine lors des deux dernières saisons. Les Blue Jays occupent présentement le troisième rang dans l'Est avec une fiche de 25 victoires, 28 défaites, derrière les Rays de Tampa Bay et les Yankees de New York. Toronto reçoit ce soir les Marlins de Miami, qui occupent le cinquième rang de leur division dominée par les Braves d'Atlanta et accusent un retard de 11 matchs sur le sommet du classement. CNV Sport, à la première minute de l'heure.

en 1988, le rap envahit l'Amérique. Mitsou séduit le Québec. Et Ben Johnson secoue le Canada. 1988, c'est aussi Rick Astley, Rich

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1: Québec prêt à bonifier ses nouvelles mesures économiques. Ottawa révise la question référendaire de Daniel Smith. Les Albertains majoritairement contre la séparation. Marco Rubio tempère les attentes d'une entente rapide avec l'Iran. Et au sport, un défilé est prévu pour la victoire qui a remporté la Coupe Walter dans les rues de Montréal le week-end prochain. D'autres nouvelles dans une trentaine de minutes.
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1: Pour le Grand Montréal, ça reste généralement nuageux aujourd'hui avec 40 % de probabilité d'averse, des vents à 20 km/h, un maximum de 22. Ce soir et cette nuit, quelques nuages, des vents à 20 km/h à nouveau qui deviennent légers vers minuit, un minimum de 14. Demain mardi, alternance de soleil et de nuages avec des vents à 30 km/h, mais des rafales à 50 en après-midi, un maximum de 26. Et pour mercredi, du soleil, un maximum de 26 degrés. Pour Québec et le bas du fleuve, on a des nuages avec 40 % de probabilité d'averse, un maximum de 15. Ce soir et cette nuit, généralement nuageux avec 40 % à nouveau de probabilité d'averse, un dégagement en cours de nuit des nappes de brouillard qui se forment au cours de la nuit, un minimum de 8. Demain mardi, généralement ensoleillé, un ennuagement en après-midi suivi de quelques averses, risque d'un orage tard en après-midi. Les nappes de brouillard vont se dissiper dès le matin. Des vents à 30 km/h, des rafales à 50 en mi-journée, un maximum de 23. Et pour mercredi, alternance de soleil et de nuages, un maximum de 23 degrés. 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CNV Météo, à la 30e minute de l'heure.

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1: Aujourd'hui, lundi 25 mai, bonne fin de journée, mesdames, messieurs. Voici vos informations. La première ministre du Québec, Christine Fréchette, persiste avec ses nouvelles mesures économiques. En plus du retrait de la TVQ sur plusieurs produits alimentaires, elle annonce aujourd'hui une réduction des frais d'immatriculation ainsi qu'une bonification de l'aide financière destinée aux citoyens à plus faible revenu.
2: Il faut voir dans quelle mesure les Québécois ont besoin de soutien pour aider à donner de l'oxygène, donner du souffle, un coup de pouce aux Québécois. Donc, la situation a évolué différemment de ce que l'on avait souhaité. Si je pense au détroit d'Ormuz, on avait estimé que ça prendrait 5 à 6 semaines avant que le détroit soit à nouveau fonctionnel. Là, on en est à la 13e semaine. Je suis pas certaine que c'est cette semaine que ça va prendre fin.
1: Le ministre des Finances, Éric Girard, affirme disposer d'une marge de manœuvre budgétaire suffisante pour dépasser les 250 millions de dollars déjà prévus afin de financer ses engagements. Selon lui, les finances du Québec se portent mieux qu'anticipé grâce à des transferts fédéraux plus importants et à des revenus supérieurs aux projections initiales.
3: Alors, l'ensemble du cadre financier, ce que j'ai dit publiquement, c'est qu'il est légèrement amélioré par rapport à la lecture du budget. Mais dans l'ensemble, on s'en tient au cadre budgétaire du budget.
1: Le gouvernement fédéral examine actuellement la question référendaire que souhaite présenter aux Albertains la première ministre de l'Alberta, Danielle Smith, lors d'un vote prévu en octobre. Le premier ministre du Canada, Mark Carney, a confirmé que cette révision est obligatoire en vertu de la loi sur la clarté. Durant une conférence de presse à Ottawa consacrée au logement, il a qualifié la stratégie albertaine de bluff très dangereux, comparant même cette démarche aux événements ayant conduit au Brexit au Royaume-Uni.
4: In these separation issues, it is often advanced that vote for this and it's a free option. Vote for this and we will strengthen our hand in a future negotiation. That is a very dangerous bluff.
1: Pendant ce temps, un sondage de la firme Angus Reid révèle que 3 Albertains sur 5 choisiraient de demeurer au sein du Canada si un référendum sur la séparation avait lieu aujourd'hui. Réalisé entre le 22 et le 24 mai, l'enquête indique que 60% voteraient contre la séparation, alors que 35% appuieraient l'option souverainiste proposée par le gouvernement de Daniel Smith. Guerre en Iran, Donald Trump a demandé aujourd'hui à plusieurs pays musulmans, notamment l'Arabie saoudite et le Qatar, de normaliser leurs relations avec Israël dans le cadre d'un éventuel accord de paix avec l'Iran. Cette exigence pourrait compliquer davantage les négociations avec Téhéran. Dans un long message publié sur son réseau social Truth, le président américain a expliqué avoir insisté pour que ces pays adhèrent aux accords d'Abraham signés en 2020 sous son premier mandat. De son côté, le secrétaire d'État à la Défense, Marco Rubio, a prévenu qu'il ne fallait pas s'attendre à une entente rapide dans les prochaines heures.
5: I wouldn't read too much into it. It takes a little while to hear back. So we have what I think is a pretty solid thing on the table in terms of their ability to open up the straits.
1: De retour chez nous, excellente nouvelle, les joueuses de la Victoire de Montréal défileront dans les rues samedi prochain afin de célébrer leur conquête historique de la Coupe Walter remportée il y a peu plus d'une semaine. Même si l'heure exacte et le trajet du défilé n'ont pas encore été confirmés, l'organisation a indiqué que les célébrations se dérouleront au centre-ville de Montréal et que par la suite, les joueuses iront signer le livre d'or à l'Hôtel de Ville de Montréal. Et quelques heures avant le premier match d'une finale de l'Association de l'Est depuis la pandémie, une surprise attend les partisans du Canadien de Montréal ce soir avant le troisième match de la série contre les Hurricanes de la Caroline. Les célèbres Snowbirds des forces canadiennes survoleront le centre-ville de Montréal vers 18h15 avant la troisième rencontre. Attendez-vous à tout un vacarme festif, celui-là. CNV Information, à la 45e minute de l'heure.
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1: D'abord au hockey, le troisième affrontement de la série entre les Canadiens de Montréal et les Hurricanes de la Caroline pourrait devenir un véritable moment décisif dans cette confrontation disputée au Centre Bell ce soir. Dans l'histoire de la Ligue nationale, les formations qui prennent une avance de 2-1 lors du troisième match de la ronde précédente de la finale de la Coupe Stanley remportent ensuite la série dans plus de 75% des cas. Depuis le début des présentes séries éliminatoires, les joueurs dirigés par Martin Saint-Louis présentent une fiche parfaite de 6 victoires et aucune défaite après un revers. Ils tenteront ainsi de devenir seulement la quatrième équipe de l'histoire à afficher un dossier de 7-0 après une défaite en série. De leur côté, les Hurricanes chercheront à signer une cinquième victoire consécutive à l'étranger, un exploit qui n'a pu être réalisé depuis l'Avalanche du Colorado en 2022. Et dans l'autre série éliminatoire, les Knights de Vegas se retrouvent à une seule victoire d'une participation à la finale de la Coupe Stanley. L'Avalanche du Colorado tentera quant à elle de devenir seulement la cinquième équipe de l'histoire de la Ligue à remporter une série après avoir accusé un retard de 3-0. Les Kings de Los Angeles demeurent les derniers à avoir accompli l'exploit en 2014. Le prochain match est présenté demain soir à Vegas. Tennis, la deuxième joueuse mondiale, Elena Rybakina, a entrepris son parcours à Roland-Garros de manière convaincante, aujourd'hui en atteignant le deuxième tour grâce à une victoire de 6-2 et 6-2 contre la Slovène Veronika Erjavec, classée 84e mondiale. De son côté, la Polonaise Iga Świątek, quadruple championne du tournoi parisien, a également atteint le deuxième tour après une victoire rapide de 6-1 et 6-2 contre l'Australienne Emerson Jones en seulement qu'une heure de jeu. Aujourd'hui, la Québécoise Leilani Fernandez, 24e mondiale, croisera le fer avec l'Américaine Alicia Parks. Demain, Félix Auger-Aliassime dispute son premier duel contre l'Allemand Daniel Altormayer, tandis que Denis Shapovalov fera face au Portugais Jaime Faria, issu des qualifications. L'Ontarienne Victoria Mboko, 9e favorite, affrontera également la Tchèque Nicola Bartunkova, âgée de 20 ans. Enfin, au baseball, les Blue Jays de Toronto connaissent un début de saison décevant et pourraient tenter d'obtenir les services de l'un des meilleurs lanceurs du baseball, Tarik Skubal, selon plusieurs récentes rumeurs. Skubal a remporté le trophée Cy Young, remis au meilleur lanceur de la Ligue américaine lors des deux dernières saisons. Les Blue Jays occupent présentement le troisième rang dans l'Est avec une fiche de 25 victoires, 28 défaites, derrière les Rays de Tampa Bay et les Yankees de New York. Toronto reçoit ce soir les Marlins de Miami, qui occupe le cinquième rang de leur division dominée par les Braves d'Atlanta et accuse un retard de 11 matchs sur le sommet du classement. CNV Sports, à la première minute de l'heure.
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0: En 1981, Lady Di se marie. Le Québec découvre Ding et Dong. Et les expos rêvent à la série mondiale. 1981, c'est aussi Olivia Newton-John. Pied de poule.
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0: Diane Tell. Et The Police.
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